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1: Après 13 jours de violence urbaine, le gouvernement recourt aux grands moyens. L'état d'urgence est officiellement décrété.
2: Sabotage à la SNCF.
3: Ils recherchent des casseurs qui ont brisé une vitrine.
4: Quelques centaines de jeunes qui sont toujours là et qui apparemment se sont donné le mot et qui sont venus ici pour en découdre avec les forces de l'ordre.
5: Tout s'appartiendrait à la mouvance anarchiste des ultras de gauche.

0: Monsieur le ministre, de tout temps, l'une des caractéristiques fondamentales des êtres humains est qu'ils se déplacent. Aujourd'hui, 175 millions d'hommes et de femmes résident en dehors de leur pays d'origine. Nous vivons dans un pays où des gens ont tellement peur des policiers qu'ils sautent par la fenêtre pour leur échapper alors qu'ils n'ont rien à se reprocher. C'est arrivé 6 fois en 3 mois et cela arrive encore. Ils étaient venus ici pour fuir la guerre, la répression ou la misère. Leur seul tort, c'est d'avoir eu le courage de tout quitter pour avoir une vie meilleure. Et au lieu de les aider, de les protéger, notre pays les pourchasse et les expulse. J'ai honte. Et nous sommes certainement nombreux à avoir honte de cette violence quotidienne faite en notre nom aux étrangers. Cette violence déshonore ceux qui la décident, ceux qui la mettent en œuvre, mais aussi ceux qui laissent faire et ceux qui se taisent. Chacun devrait hurler pour que de telles tragédies ne puissent plus se produire en France et partout dans le monde. Pour que jamais nous nous habituions à l'inacceptable. Chacun devrait hurler pour que notre société ne tourne pas définitivement le dos à la solidarité et à la fraternité.
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1: Bonjour à tous et bienvenue dans la bidomadaire. Aujourd'hui, je suis avec Manon qui est à la technique. Salut Manon.
2: Coucou.
1: Je t'ai pris au dépourvu parce que je t'ai dit en premier.
2: Non, pas de souci.
1: J'ai cru.
2: Il n'y a pas de problème.
1: J'ai vu.
2: Je suis concentrée sur ma table de mixage, pas du tout.
1: Et vous l'avez entendu, il y a Morgan aussi avec nous.
3: Salut Quentin, salut Manon, salut auditeurs.
1: Ça va, vous allez bien, vous avez passé une bonne semaine, enfin bon début de semaine en tout cas.
3: Dire, vous avez passé de bonnes vacances, alors que Manon et moi n'avons pas pris de vacances encore.
1: J'aurais pas osé.
3: Mais pour ma part, ouais, c'était un bel été.
2: Ouais, carrément, moi aussi, j'ai quand même hâte de prendre une petite pause là.
1: Ouais, voilà. Je comprends.
2: La semaine prochaine, vous ne m'entendrez pas, mais il y aura Lélé qui reviendra. Et toi, Quentin, ça a été tes vacances ?
1: Très bonnes vacances, j'ai vraiment passé de superbes moments, donc c'était cool. Okay. Et content de revenir aussi, donc c'est cool.
3: Ah, okay. Ça fait plaisir d'entendre ça.
2: Bah oui. du coup, direct à l'animation en plus.
1: Ouais, bah ouais, faut se remettre dans le bain direct.
2: Et ouais.
1: Comme d'habitude, on commence cette bido avec la réflexion de Dei ou Frédéric, c'est peut-être sous les deux noms, avec une auberge espagnole.
4: Et top. Plus l'homme est féroce envers la bête, plus il est rampant devant les hommes qui le dominent. Louise Michel. Et top.
3: Je suis encore en train de l'intégrer.
1: Moi aussi.
3: Plus il est féroce devant la bête, plus il est rampant devant les autres qui le dominent.
2: Ouais, j'imagine que c'est déjà Louise Michel, super anarchiste. Je l'adore. J'imagine que plus il est dominateur avec ceux et celles qu'il considère comme plus faibles, du coup, potentiellement les autres espèces animales, plus du coup.
3: Ah oui, la bête comme l'animal en fait.
1: Ouais.
3: Ah,
2: oui, ouais, oui. Moi j'entends ça, mais je sais pas trop.
3: En gros, plus les gens sont méchants avec des animaux et plus c'est des merdes avec les autres humains.
1: Et plus ils sont dominés par les autres humains.
2: Ou plus ils respectent ce truc de hiérarchie. Enfin, en tout cas, ils vivent le monde, ils perçoivent le monde dans une forme de hiérarchie.
3: Ouais.
2: Et du coup, les autres personnes qu'ils estiment au-dessus d'eux, ils rampent.
3: Ouais, je vois le genre, ouais. Ouais, dans le sens où eux, ils ont établi un rapport d'hiérarchie avec des animaux en étant féroces d'une certaine manière, du coup, ils rentrent dans ce truc de hiérarchie. Ok.
2: Moi,
3: je crois que j'ai compris, merci.
2: Comme elle est anarchiste et que, quand même, l'anarchie, super idéal politique qui lutte contre toutes les formes de hiérarchie. Voilà.
1: Ben, en tout cas, on nous aura fait réfléchir sur cette auberge espagnole.
2: Oui, c'est super, des petits messages ça distillés. Cool.
3: Merci, Dei.
1: Ouais, carrément.
3: Je pensais à elle est en train de faire les vendanges.
1: Ouais, j'ai pris ça. Elle est à la retraite, elle travaille quand même, c'est ouf.
2: Oui.
1: J'espère que vous aimez la musique. Parce que dans les annonces de cette semaine, il y en a plein.
3: C'est vrai qu'il y a pas mal de concerts.
1: Ouais. Ouais, pas mal de concerts pour presque tous les goûts. On écoute ça tout de suite.
3: Alors Quentin a parlé de concert, mais on va plutôt commencer avec le Conservatoire d'Espaces Naturels de l'Isère qui vous invite à en savoir plus sur les oiseaux avec Nom d'oiseau, une animation pour découvrir le monde fascinant des piafs, plumeux, chanteurs du matin et autres artistes perchés. Du coup, c'est musical d'une certaine manière. Donc cette animation se tiendra le jeudi 27 août à 10h à Péage de Roussillon. Donc si vous avez envie de sortir du nid et de prendre un peu de hauteur, le point de rendez-vous est au parking de l'ENS pour espace naturel sensible, donc l'ENS Méandre des Auves au péage de Roussillon. L'inscription est obligatoire sur Eloasso en passant par le site du Conservatoire d'Espaces Naturels. L'adresse c'est cen-isere.org et donc l'inscription est obligatoire mais l'animation elle est gratuite.
1: C'est une très bonne transition pour Emeline Sillon, chanteuse, conférencière, autrice, compositrice, qui se produira à la chapelle de Saint-Nizier à Vanosque, jeudi 27 août à 18h30. C'est un concert solo, guitare et voix, où elle interprétera des chants de sa composition. Pour ce qui est du tarif, il est au prix libre.
2: Et encore un concert concert ce vendredi 28 août à 16h. Cette fois-ci, c'est un concert pour enfants, mais bon, de toute façon, il y aura des adultes qui accompagneront. Et puis, ça n'empêche pas, on peut quand même apprécier des chansons pour enfants.
3: Je suis d'accord.
2: Ouais, super, merci. Et c'est un concert de Tétarville. Il me semble qu'on en avait déjà parlé, qu'elles étaient déjà venues. Voilà.
3: Ouais, c'est un nom qui revient régulièrement, Tétarville, mais j'ai encore jamais vu leur spectacle.
2: Mmh. Peut-être que c'est un groupe du coin.
3: Ouais, peut-être.
1: Moi, j'ai écouté quelques de leur musique et c'est assez rigolo. J'ai bien aimé.
3: Ah, t'as allé jeter une oreille ?
1: Ouais, je suis allé jeter une oreille vite fait et c'est assez cool.
3: Trop bien.
2: Et donc, bah, vous pouvez retrouver Tétarville à 16h ce vendredi 28 août. Où ça ? Eh ben, c'est au parc Jascopin de Vernosque les Annonay. Donc c'est un après-midi festif et convivial, l'entrée est gratuite et sur place vous pourrez trouver une buvette et de quoi goûter pour les enfants.
3: Depuis 2017, Annonay-Rhône-Agglo propose un festival d'été dans la continuité de la saison en scène. C'est le festival En Place qui invite petits et grands, petites et grandes sur la place des Cordeliers à Annonay donc pour fêter l'été en compagnie d'artistes soigneusement sélectionnés en lien avec leurs partenaires culturels. J'ai nommé Quelque part et Pile, anciennement SMAC07. Donc, dans le cadre du festival En Place, le spectacle musical Parquet Sauvage vous est proposé par la Roulotte Ruche, un collectif d'artistes, et ce spectacle se tiendra sur la place des Cordeliers à Annonay, donc de 19h à 20h15. Et je me rends compte que je n'ai pas le jour, on va aller chercher ça, pendant que je termine de vous dire l'annonce. Un petit synopsis du spectacle, mais quelle est cette intrigante tribu au costume bigarré ? Si vous croisez son chemin, surtout ne vous en écartez pas, lancez-vous plutôt dans son sillage. Cette curieuse fanfare cherche quelque chose, un espace qui résonne, une surface qui fonctionne, un public qui s'étonne, et hop ! Les instruments se mettent à jouer et les corps commencent à s'agiter, entraînés dans un folklore imaginaire pour créer un moment unique et partagé. Reste à savoir qui mène la danse. Donc Parquet Sauvage est à la fois un spectacle de rue, un concert acoustique et surtout un bal collectif qui emmène le public, parfois pris au dépourvu, dans une boum de rue impromptue. C'est gratuit, accessible dès 5 ans et je pense que Quentin nous a trouvé la date.
1: Ouais, ce sera vendredi 28 août de 19h du coup à 20h15.
3: D'accord. Et le départ se fait donc sur la place des Cordeliers à Annonay.
1: Et toujours vendredi 28 août à Saint-Romain-des, vous pourrez regarder le film En Fanfare justement et tout ça en plein air au cœur du village. Pour information, En Fanfare, c'est l'histoire de Thibaut, un chef d'orchestre de renommée internationale qui parcourt le monde. Lorsqu'il apprend qu'il est adopté, il découvre l'existence d'un frère, Jimmy, employé de cantine scolaire et qui joue du trombone dans une fanfare du nord de la France. En apparence, tout les sépare, sauf l'amour de la musique. Détectant les capacités musicales exceptionnelles de son frère, Thibaut se donne pour mission de réparer l'injustice du destin. Jimmy se prend alors à rêver d'une autre vie. Donc ce sera rendez-vous vendredi 28 août au cœur du village de Saint-Romain-des à la tombée de la nuit pour regarder ce film gratuitement. En cas de mauvais temps, il y aura un repli à la salle des fêtes du village de Saint-Romain-des.
2: Et pour célébrer les 1000 ans du village de Thorinck, une fête médiévale réunira habitants, habitantes, familles et visiteuses dans une ambiance conviviale et festive pour un moment enchanteur à partager. C'est ce samedi 29 août, dès 15h, le village prendra des airs d'époque médiévale. Avec, alors on a un marché de producteurs, productrices, créateurs, créatrices, une kermesse, une conteuse pour faire voyager petits, petites, grands, grandes à travers histoires et légendes, des démonstrations de danse folklorique accompagnées de musique et une soirée festive qui viendra clôturer la journée avec un repas à 10€ suivi d'un concert. Cette journée conviviale est portée par les membres de l'association

0: à partir de 15h.
1: Toujours en musique, la brasserie du Pilat reçoit le groupe Watson Bridge ce samedi 29 août à 20h. Watson Bridge, c'est un duo de voix et guitare acoustique qui revisite le folk et le bluegrass nord-américain. Complicité, harmonie, arrangements soignés au service d'un répertoire éclectique et poétique. Sur place, vous trouverez l'entièreté de la gamme de la brasserie, mais aussi des produits locaux comme du miel, des biscuits, du café ou encore des savons. Voilà. Donc c'est ce samedi 29 août à 20h et on vous rappelle quand même, vu que ça se passe dans une brasserie, que l'abus d'alcool est dangereux pour la santé, à consommer donc avec modération.
2: Dimanche 30 août à partir de 17h, le temple rue Frankie Kramer à Annonay reçoit duo Partenza avec Mathilde Girard au piano et Rachel Julie Petit au soprano. Mélodie et opéra, une traversée dans l'histoire de la musique. Découvrez ou redécouvrez les grands airs et mélodies classiques ou romantiques. C'est sur participation libre, comme la plupart des choses qui se passent au temple. C'est dimanche 30 août à partir de 17h, du coup justement au temple, rue Frankie Kramer, à Annonay.
0: Et on repart sur une histoire de fanfare, parce que pour fêter la rentrée, Jazz au Sommet sera dans les rues avec le groupe Room Bazar, dans les rues d'Oud de Saint-Genès-Malifaux, ce dimanche 30 août au matin. Voilà, donc le matin, il faut y aller tôt, ou alors tard, ils vont sûrement se balader un petit moment à Saint-Genès. Room Bazar, c'est un trio stéphanois de musique de rue à l'énergie communicative, mêlant groove, improvisation et influence jazz. Venez partager ces concerts endiablés et la rue deviendra un véritable dance floor à ciel ouvert.
1: Le Hall Blues Club de Pélussin accueille Debbie Bond et Rick Asherson ce mardi 1er septembre. C'est un duo anglo-états-unien qui vous fera voyager au rythme de son blues à partir de 20h. Le tarif de la soirée est de 10 à 15 euros selon votre situation. Et pour réserver, il y a toutes les informations sur le site du Hall Blues Club, donc www.hallbluesclub.blogspot.com.
2: On vous en parle relativement souvent, l'atelier d'auto-réparation de vélo de Duvent dans les Mollets sera à Saint-Julien de 14h à 19h le 2 septembre. Que ce soit pour une réparation, un diagnostic ou un réglage, n'hésitez pas à porter votre vélo, qu'il soit musculaire ou électrique. Les membres de l'association sont là pour vous aider dans leurs locaux. Les annonces sont finies, mais il nous reste annoncer ce qu'il se passe à la radio sur Annonay et Saint-Julien-Molin-Molette. Justement, sur Saint-Julien, qu'est-ce qu'il y a ? Un gros format, je crois, qui veut en parler.
0: Oui, alors c'est une rediffusion encore produite par Radio Saint-Féréol qui a vraiment produit du contenu super, je trouve, ces dernières années. Et donc là, c'est une rediffusion des rencontres des coloniales rurales. Donc c'est pas que la radio, mais il y avait une partie radio qui a eu lieu à Oust-sur-Scie dans la Drôme. C'était déjà il y a plus d'un an, les 17 et 18 mai 2025. Et là, c'est la restitution d'une table ronde qui s'appelle Créer, lutter et exister, avec notamment plusieurs intervenantes, Joël Sambi Nzemba, Erika Nomeni et Azani Ebengo. Voilà, donc il y a une comédienne, une poétesse, écrivaine, compositrice, rappeuse et pareil, poétesse, slameuse, metteuse en scène, militante lesbienne, afroféministe, donc plein d'artistes qui dans leur travail, je pense, mettent beaucoup de politique.
1: On peut peut-être préciser que Radio Saint-Féréol, c'est une radio qui est à Cré, donc c'est pas très très loin. Dans la Drôme.
0: Ouais, carrément. On va sûrement rediffuser à la rentrée une nouvelle émission qui est produite chez eux, qui s'appelle La Maison Brûle, je crois, et qui est axée sur l'extrême droite qui avance et la lutte contre ces idées nauséabondes. Voilà.
1: La Maison Brûle.

0: Mmh. Parce que si je me trompe pas, on diffuse déjà la matinale décoloniale de.
1: Tu te trompes, mais c'est pas grave.
0: Si je me trompe, c'est dommage.
1: Ouais, c'est Radio Campus Grenoble qui fait la matinale décoloniale.
0: Je savais qu'on avait dit, je pensais que c'était de chez eux aussi.
1: Donc la matinale décoloniale, c'est le samedi matin à 9h. Et là, le gros format, c'est toujours les samedis à 15h. Et ça dure, je crois que ça dure à peu près 2h, cette table ronde. Voilà.
0: Bah, parfait, si vous êtes intéressé.
2: C'est un gros format.
1: Ouais, c'est un gros format, oui, tout à fait.
0: Si vous êtes intéressé, n'hésitez pas à aller écouter ça samedi, du coup. On continue avec la Good Vibe.
1: Et oui, je mets un petit tapis. Le temps que je recherche mon mail.

0: C'est l'avantage des longs tapis.
1: Ouais, il était long ce tapis. Hein. Ouais.
0: Mais il dure encore. Ouais. Alors, c'est une good vibe qui nous vient de l'Hirondelle. On en parle souvent. Donc, il y a un centre de soins pour animaux sauvages qui est à Saint-Forgueux. Je ne me souviens plus, mais dans les monts du Lyonnais. Et là, ça fait plusieurs semaines qu'elles sont sur la piste d'un renardeau qui se balade à Tassin, la demi-lune, donc dans la banlieue lyonnaise. Et elles essayaient d'avoir une autorisation pour le récupérer. Et pour le moment, il y avait un blocage. Donc, je vais vous lire leur mail.
1: J'ai une petite question de néophyte avant. Ouais. Renardeau, c'est un bébé renard ou c'est un type de renard?
0: C'est un bébé renard.
1: Ouais. D'accord, ok.
0: Et du coup, qui se baladait dans la ville et qui a, y a plein de gens qui essayaient de l'approcher, d'avoir un comportement pas très adapté avec un animal sauvage. Et du coup, même s'il est très sympa, ils se sont fait mordre. Voilà, une réaction normale d'un renardeau. Alors, ces derniers jours, des millions de personnes ont suivi l'histoire du renardeau de Tassin, la demi-lune. Je suis sûre que Lélé en vacances a suivi cette histoire parce qu'elle reçoit les mails de l'Hirondelle aussi. Et vous avez été très nombreux à vous mobiliser pour éviter son abattage, parce que c'était ça le projet de départ.
2: Ah oui.
0: Ouais.
1: C'est radical.
0: Eh oui. Vendredi après-midi, nous avons enfin pu obtenir un échange avec les directeurs de la DDPP et de la DDT du Rhône. Je vous invite à aller voir vous-même ces acronymes.
1: T'as pas fait tes devoirs, toi.
0: Moi, je vais voir. Bon, il le marque dans les précédents mails, mais bon, c'est les services de l'État. Lié à la faune. Voilà.
2: J'ai marqué DDP et ça m'a marqué dur de plomb, c'est pas le bon truc, c'est une marque.
0: Non. Nous avons désormais une bonne nouvelle à vous annoncer. L'arrêté d'abattage a été abrogé par le préfet. Cette décision ouvre la voie à une nouvelle étape. L'Hirondelle intervient officiellement pour tenter de capturer ce renardeau. Le renardeau est toujours bien présent sur le site. Nous croisons les doigts pour le capturer prochainement. Si nous parvenons, il sera placé quelques jours en quarantaine afin d'évaluer son état de santé pour, nous l'espérons, lui offrir le meilleur avenir possible. Voilà, donc pour une fois, c'est une vraie good vibe et on va continuer à suivre cette histoire de renardeau.
1: Est-ce qu'il a un nom, ce petit renardeau? Pas encore.
0: Pas encore, ou peut-être il y a plein de gens qui l'ont nommé mais qui ne sont pas mis d'accord sur un nom, je ne sais pas.
1: Peut-être. Et on sait un peu comment ils se déplacent dans la ville? Enfin, ils se baladent en dehors, je veux dire. Enfin, je pense à ça parce que je sais que, par exemple, à Londres, il y a beaucoup de renards dans les égouts.
0: Ouais. Non, je crois qu'il était plutôt en dehors, mais bon, peut-être qu'il s'est planqué un peu ces derniers temps. Voilà, faut aussi qu'il ait survécu, puis faut qu'il trouve de quoi se nourrir, qu'il soit pas trop stressé.
2: De chercher de la bouffe à droite à gauche, dans les poubelles, des choses comme ça, je pense.
0: Ouais.
1: Peut-être que les gens vont continuer à le nourrir en main, qui sait.
0: Ouais, ouais. C'est une. Je suis pas sûre qu'il a quand même arraché des mains, mais.
1: C'est pour se nourrir.
0: Ouais.
2: La DDP, du coup, c'est la Direction départementale de la protection de la population. Et l'autre acronyme, je ne sais plus lequel c'était.
1: D'accord. Mais pour la population, c'est intéressant.
0: Ouais, voilà. C'est ça l'important.
2: Fait nous protéger.
0: Population humaine.
2: Fait nous protéger du pauvre petit renardeau.
0: Eh oui. Voilà. Je te relaisse la parole, Quentin.
2: Ouais,
0: tu
2: carrément.
0: Vas nous lancer sur quoi?
2: À votre avis, sur quoi est-ce qu'on va finir cette.
0: La Lucette. Ouais,
2: c'est bizarre de dire qu'on va finir sur
1: dessus alors, parce que tu parlais d'un morceau de musique tout à l'heure.
2: Ouais.
0: Ouais, mais c'est plutôt à la fin, non?
2: On finira sur un morceau de musique.
1: Donc on finira très cool.
0: Ouais.
2: Et ben, c'est parti, on peut continuer avec Lucette.
0: Ouais.
3: T'es prête?
4: Hein?
3: Je te disais, je me lance.
4: Quoi?
3: Je me lance. Australie.
4: Ah non, pas encore.
3: On tombe dessus, c'est le jeu, ma pauvre Lucette.
5: Adulteradas con malware. 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
2: Alors, ok, si vous avez une idée, le pays est testé une fois.
1: Ah, il est cité, attends, j'ai écouté, hein, mais j'ai pas réussi
2: à voir. Il y a un pays voisin qui est cité aussi, je crois.
1: Ah, je suis vraiment nul. Ah, bah, je capte que c'était de l'espagnol, je dirais d'espagnol d'Espagne, mais c'est tout.
0: Moi, j'ai entendu Chile, donc Chili, mais je sais pas du coup si du c'est coup, le pays voisin ou le pays en lui-même. Et il parlait de pesos aussi, donc c'est pas l'Espagne, c'est l'Amérique du Sud.
1: Ah oui, c'est en plus, je l'ai entendu, pesos, ouais, bien vu. Ok.
2: Ah oui, c'est vrai que j'allais dire pesos. Et non, l'Espagne, ils payent en euros.
0: Ouais.
2: C'est pas en,
0: oui.
2: Pas en pesos. Eh ben, tu avais raison, Manon. C'est bien au Chili.
1: Bravo, Manon.
2: Il parle de Chili et d'Argentine.
0: J'ai pas entendu l'Argentine. Mais peut-être que je me suis déconcentré.
2: Ouais, mais en vrai, quand tu le sais, du coup, c'est beaucoup plus simple de l'avoir.
0: Ah bah oui, c'est sûr.
2: Et à la fin, il parle d'Europe à la fin pour bien te dire, ok, t'es peut-être pas au bon endroit.
1: Ah, j'ai vraiment pas été très bon.
0: Essayer de nous piéger.
2: Ouais, ouais. C'est une radio qui s'appelle Candelaria Radio, qui est à Tierra Amarilla, voilà, au Chili. C'est au sud du Chili.
1: Ok.
2: Je suis tombé dessus quasiment dès le premier truc que j'ai fait, j'allais au Chili. Mmh. Et je suis tombé dessus et j'ai dit ça fait bien. Ça fait bien radio. C'était sûrement des annonces, choses comme ça, un bulletin d'information, mais quoi.
0: Ouais, ça fait bien ce rythme un peu. Mmh.
2: Bah, la musique derrière, elle aidait aussi.
0: Voilà.
1: Tu fais vachement bien la musique d'annonce.
0: Ouais. On pourrait essayer de faire une bido sur ce ton un peu.
1: Ouais, il y a une époque où DI et Léo s'amusaient à faire ce genre de choses. Il y a eu des génériques faits à la bouche.
2: Ok. Ouais, c'est fun, hein, faudrait qu'on on se fasse un de ces quatre.
0: Ouais, on est moins fun, quoi.
2: Ouais, voilà.
0: C'est comme ça. Hein.
2: On est terre à terre, il faut faire le truc. Et ben. Je pense qu'on est bon. On a fini en fait cette bidon. On va finir en musique, non?
0: Et ouais, c'est ça. Donc on finit avec une chanson d'un rappeur qui s'appelle Soli, avec une musique qui s'appelle Un Facho Chaos. Je crois que ça lui a causé quelques soucis, cette chanson, mais en même temps ça l'a fait connaître.
1: Il l'a sorti il y a longtemps?
0: Non, il y a 2 mois.
1: Ah oui, d'accord. Ouais. Du coup, je vois le Facho Chaos. On imaginait un peu peut-être lequel c'est. Effectivement, je comprends que ça ait pu faire réagir certaines personnes.
0: Ouais, bah tu verras. Ah oui, c'est ça. Dessous là, c'est marqué avec la participation de Marine Le Pen, Jordan Bardella, Éric Zemmour. Voilà.
1: Avec la participation.
0: D'accord. Ouais, parce que je crois que
2: il y a des masques d'eux dans le clip.
0: Ouais, c'est ça, exactement.
2: Et je crois que
1: tu le connais.
2: Si je me trompe pas, Jordan Bardella a porté plainte contre lui pour cette musique.
0: Ah voilà, c'est ça. Okay. Je savais plus quel problème, parce que justement, j'ai découvert cette musique en écoutant le 3e épisode de La Maison Brûle sur Radio Saint-Fils.
2: Yes. Pour apologie de la violence, je crois.
0: Oh
2: si je
0: oui.
2: Quelque chose comme
0: la
2: ça.
0: La violence. Ok. Et ben voilà.
1: On écoute ça.
0: Allez.
2: Carrément.
1: Merci. Puis... Bonne écoute.
2: Merci à toutes et à tous et à bientôt sur Radio DC.
0: Oui, à plus.
1: Ciao, ciao.

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0: il faut chercher, c'était admettre. 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
1: 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Chères auditrices et chers auditeurs de Correspondance, une émission produite par Radio d'ici. Bonjour, nous sommes avec Manon en direct du studio de Radio d'ici à Saint-Julien-Molin-Molette. C'est l'été. Allez-vous écrire une carte, un journal, une lettre, lui écrire pour dire qu'il fait vraiment très chaud cette année? Non, c'est pas ça ce que je veux dire. Enfin, si, bien sûr, il fait chaud cette année, mais ce n'est pas important. Comment ça, ce n'est pas important? Si, bien sûr, enfin, mais pas que, enfin voilà. Alors là, je suis au bord d'une rivière. Non, je suis à bicyclette. Ah non, bien sûr, je ne peux pas écrire à bicyclette. Je suis sur une terrasse et je regarde passer des gens que je ne connais pas et j'imagine. À partir du réel proposé, je développe. C'est difficile d'écrire. Parfois. À quoi bon? Ce que j'ai à dire, est-ce vraiment intéressant? Est-ce que personne ne l'a déjà écrit avant moi? Alors après s'être bien censuré, auto-censuré, après avoir bien douté, rappelons-nous que c'est en écrivant qu'on découvre le plaisir et le pouvoir d'écrire. Transmettre une pensée à quelqu'un en espérant que cette personne la comprenne. Alors, comme c'est l'été aussi, que nous avons besoin de légèreté, parce que notre époque n'est pas légère, mais bon, y a-t-il eu une époque légère? On peut se poser la question. Donc nous allons avoir dans cette émission de l'air, des îles et de la légèreté. Avec Pierre Dac. Car Pierre Dac, donc ça c'est l'amuse-bouche, il nous propose des petits modèles de lettres si jamais on ne sait pas quoi écrire.

Voilà. On se dandine. On y est là, ça y est. On est dans l'été, dans la légèreté avec ce petit air Sabali remixé. Alors, les lettres de Pierre Dac, les modèles. Premièrement, il va nous donner un petit modèle de écrire pour ne rien dire. Monsieur ou madame, je me fais un devoir de vous écrire ces quelques mots qui, je l'espère, vous trouveront de même. Je souhaite que votre état de santé corresponde au désir que vous devez certainement avoir de voir votre santé se maintenir de façon satisfaisante. Et puis, vous informer que de mon côté, c'est identique. La situation est inchangée depuis les changements dont je n'ai pas cru devoir vous informer, étant donné que ça n'aurait pas changé grand-chose à l'état de nos relations qui, j'en ai la ferme conviction, continueront à rester aussi communicatives que par le passé. J'espère également que votre rhume des foins n'aura été qu'un feu de paille et que vos enfants sont plus que jamais dans la tradition familiale qui est de mise en vigueur depuis qu'elle existe. Rien d'autre de bien intéressant à vous communiquer pour l'instant, dans l'espoir de vos nouvelles. Je vous prie de me croire votre toujours dévoué et vous mettez votre signature. Deuxième modèle de lettre à envoyer pour s'excuser de ne pas écrire. Alors, monsieur ou madame ou monsieur et madame ou chère vieille gamelle de choses, je viens par la présente m'excuser très sincèrement de l'impossibilité dans laquelle je me trouve présentement de vous écrire le moindre mot. Chaque jour, je remets à plus tard le soin de vous envoyer de mes nouvelles et m'inquiéter des vôtres. Je n'y parviens pas. Les affaires, les ennuis, les rendez-vous, etc. Bref, je ne peux trouver une minute de tranquillité pour remplir à votre intention la valeur même d'une demi-page. J'espère que vous ne m'en tiendrez pas rigueur. De votre côté, s'il ne vous est pas possible de m'écrire, eh bien, veuillez avoir l'obligeance de me le faire savoir au plus tôt par lettre. Encore une fois, toutes mes excuses pour mon silence et croyez à tout ce que vous voudrez croire. Et vous mettez votre signature. Post-scriptum, il n'y en a pas. Lettre à adresser à votre marchand de charbon pour lui passer une commande. Cher monsieur ou chère madame, les frimas n'étant pas encore parvenus au terme de leur course frigide et connaissant la réputation et par expérience personnelle votre haute compétence en matière de combustible, serait-il trop indiscret et exagérément audacieux de vous prier de vouloir me faire parvenir à votre convenance les coefficients caloriques nécessaires à mes principes vitaux. Espérons que la présente trouvera auprès de vous la faveur d'un accueil bienveillant et en l'attente impatiente de l'honneur de votre proche visite, croyez, cher monsieur, chère madame, à l'assurance de ma haute considération et de mes sentiments respectueux et vous mettez votre signature. Lettre à adresser à monsieur le préfet de police pour solliciter une place de président ou de présidente de la République. Monsieur le préfet, alors, ayant appris d'une manière fortuite, quoique fort honorable, qu'il y aurait prochainement une place vacante à la présidence de la République, j'ai l'honneur, par la présente, de solliciter de votre haute bienveillance l'octroi de cette place que je me sens capable de remplir à votre entière satisfaction et au mieux des intérêts de votre maison. Je tiens à votre disposition un curriculum vitae détaillé ainsi que les certificats des maisons qui m'ont employé, d'où je suis partie de mon plein gré et libre de tout engagement. Je vous signale à toutes fins utiles que je possède un habit, une jaquette, un complet croisé et que je porte avec une certaine désinvolture le chapeau claque, le bicorne ou la chéchia. Je vous serai fort obligée de bien vouloir me fixer un prochain rendez-vous afin que nous puissions débattre des conditions. En l'attente d'une prompte réponse, je vous prie d'agréer, monsieur le préfet, ainsi que votre dame, l'assurance de ma parfaite considération sans préjudice de mes salutations distinguées et de mes civilités empressées. Et vous mettez votre signature, bien sûr. Et enfin, une petite lettre anonyme, un modèle, hein, monsieur ou madame ou pauvre imbécile, tu ne vois donc pas qu'on se paye honteusement ta tête? Pendant que tu es occupé à te tuer à la besogne, on profite de ton absence pour te bafouer, alors qu'on te prodigue des marques d'affection que tu prends pour de l'argent comptant, tu es la risée du quartier. Rentre donc un jour chez toi, 2 heures plus tôt que d'habitude, et tu seras édifié. Tâche de regarder autour de toi et tu verras. Ah, bon entendeur, salut. Eh bien voilà, c'était un petit amusement pour cette correspondance du mois d'août. Eh bien maintenant, on va se donner de l'air avec Claudine Lebeg.

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0: Et puis...
1: La grande Claudine Lebègue. Alors pour information, elle vient de sortir un nouvel album, ouf, et elle est en tournée un petit peu, enfin elle a déjà fait pas mal de dates, mais en tout cas vous pouvez retrouver son album qui est vraiment très à l'image des autres, merveilleux. Alors, après Pierre Dac, nous allons passer à Gérard Massé qui a écrit, hein, c'est un tout petit livre qui s'appelle « Écrivez, on vous répondra » aux éditions Le Temps qu'il fait, et apparemment c'est parti d'une histoire vraie. Alors voilà, c'était en 2005 qu'il a écrit ça. Donc la petite introduction de Gérard Massé. Au début du siècle dernier, soit donc en 1905, Paris-Plage était la station balnéaire du Touquet, avec de vraies plages, un vrai bord de mer et de vrais baigneurs. Les Parisiens prenaient le train pour goûter les joies de la plage en s'étonnant de la nouvelle liberté que permettait le chemin de fer. C'était l'époque où Alphonse Allais rêvait d'installer les villes à la campagne, avant que Pierre Dac, dans sa grande sagesse, proclame qu'il n'y a plus de limite une fois que les bornes sont franchies. Ces deux précurseurs ne seraient donc pas étonnés du tour que prennent certains événements. Mais ils auraient tout de même des occasions de rigolade auxquelles ils n'avaient pas pensé, d'autant que la fumisterie n'en était qu'à ses débuts. Et si elle amusait déjà beaucoup jusqu'à donner des idées d'exposition, elle n'avait pas encore inspiré des projets officiels. C'est fait depuis longtemps, au point qu'il n'est plus un programme électoral qui ne promette le bonheur pour tous et la fête permanente. Mais quelques élus scrupuleux passent quelquefois aux travaux pratiques dans la marge d'action dont ils disposent encore. De plus en plus étroite, à vrai dire. C'est ainsi que la mairie de Paris, inspirée par le parti écologiste ou par un entrepreneur de spectacle, plutôt que d'envoyer les Parisiens au Touquet ou sur la côte normande, a décidé de déplacer le problème en ne reculant pas devant la dépense, hein, mais la facture se perd dans un tas de comptes aussi obscurs que difficilement vérifiables, et persuadée que le ridicule ne tue pas, en quoi elle a parfaitement raison, elle a donc transporté des tonnes de sable et même des palmiers en hommage au Brésil au bord d'un fleuve où l'on ne se baigne toujours pas. Bon, depuis, on peut se baigner depuis les Jeux Olympiques, mais encore que je ne sais pas si beaucoup de Parisiens se baignent. Donc, au bord d'un fleuve où l'on ne se baigne toujours pas, malgré les promesses d'un ancien maire devenu président de la République. Deux ou trois fois, j'ai essayé de dire sérieusement à l'un de ces élus que l'on croit responsable, à quel point l'aménagement de ces gigantesques décors de télévision dignes d'Interville ou des fastes de l'Empire romain revisités par le péplum me semblait saugrenu et dispensieux. À chaque fois, on m'a proposé un argument que l'on croit imparable. Le succès de l'opération. À ce compte-là, le jeu télévisé le plus bête et le plus dégradant est un chef-d'œuvre culturel. Et le moindre sondage, la manifestation de la vérité. Il me semble avoir connu une époque, mais j'invente peut-être, où je me fais des illusions rétrospectives, où quelques politiciens mettaient un point d'honneur à éclairer le peuple, en prenant même le risque de se tromper, au lieu de l'infantiliser par tous les moyens. Ayant le sentiment de ne pas être entendu quand je parlais sérieusement, j'ai donc changé de tactique. Au lieu de ramer à contre-courant, on s'épuise vite si on ne s'entraîne pas tous les jours, j'ai décidé de pousser le bouchon un peu plus loin. Au retour des dernières vacances, peut-être parce que le repos m'avait mis de bonne humeur, sans doute aussi parce que je revenais d'Afrique où la confrontation avec des problèmes qui n'ont rien d'imaginaire remet un peu les idées en place. J'ai écrit à nos édiles pour leur proposer Paris neige. Le climat parisien étant ce qu'il est, Paris-Plage est une manifestation forcément éphémère, et malgré quelques lubies comme la transformation des Champs-Élysées en stade olympique, avec le succès que l'on sait, quelques intermèdes comme la technoparade ou la gay pride, sans oublier les motards en colère et les marathoniens, le divertissement généralisé risque de connaître des temps morts. J'ai donc envoyé la lettre suivante au maire de Paris, à son adjoint chargé de la culture, ainsi qu'au maire du 18e arrondissement, le principal intéressé. Monsieur le maire, Paris-Plage a pris fin et sauf bouleversement climatique imprévu, il faut patienter un an pour voir se renouveler l'opération. En attendant, je me permets une suggestion de bon sens. Lancez Paris-Neige sur les hauteurs de la butte Montmartre. Il suffirait de barrer quelques rues à la circulation et de transformer le funiculaire en remonte-pente. Pour la neige, aucun problème, on dispose aujourd'hui de canons très efficaces. En espérant que vous retiendrez ma proposition, qui n'a d'ailleurs pas grand mérite puisqu'elle s'inspire de la politique municipale, je vous prie de croire en mes sentiments les plus attentifs. Gérard Massé, eh bien, je vous laisse avec Jeanne Moreau pour avoir la réponse juste après Mon île, ton île de Jeanne Moreau.

nord de l'île de Jeanne Moreau à l'île de la Cité à Paris. Donc, nous revoici avec Gérard Massé qui a fait une proposition au maire du 18e arrondissement d'organiser un Paris-Neige. Alors, donc je vais vous lire la réponse du maire. Juste l'introduction à cette réponse, l'introduction de Gérard Massé qui nous dit « À défaut d'une réponse sur le même ton, difficile de la part de gens qui font profession d'être sérieux, je pensais recevoir une réponse convenue. L'une de ces réponses trop polies pour être honnête, auxquelles nous sommes parfaitement habitués, mais secrètement j'espérais sans y croire que ma provocation aurait un autre écho. Eh bien j'ai été servie, car non seulement on prenait ma proposition au sérieux, mais on y avait pensé avant moi. Des études étaient même en cours. C'est le maire du 18e arrondissement, ancien ministre, comme le rappelait son papier à lettres, qui se faisait un plaisir de me donner toutes ces précisions. Cher monsieur, je fais suite à votre courrier du 30 août dernier qui a retenu toute mon attention. Plusieurs sociétés ont déjà fait part à la mairie du 18e et à la ville de Paris de leur projet de créer une piste de ski sur la butte Montmartre. Ces projets sont actuellement à l'étude au service des événements de la ville de Paris mais se heurtent à des problèmes de coûts. Si un projet nous est proposé à un coût raisonnable et acceptable pour les finances de la ville, je le soutiendrai bien volontiers. Restant à votre disposition, je vous prie de croire, cher monsieur, à l'assurance de mes salutations les meilleures. Daniel Vaillant. Après le fou rire qui prend n'importe qui de sensé devant une pareille missive, j'ai vérifié autour de moi, mais il est vrai que si on s'assemble, c'est qu'on se rassemble, la consternation finit par l'emporter. Ainsi donc, on apprend que le projet est à l'étude et qu'il n'est écarté que parce qu'il est trop cher. Il faut se réjouir au passage qu'un reste de lucidité, fût-il économique, freine les élans de nos élus. Mais c'est une mince consolation, car on a beau savoir que la planète de Vulcania à Las Vegas, en passant par Disneyland et les réserves naturelles, est devenue un gigantesque parc d'attractions, on est tout de même pris de vertige devant l'énormité des dégâts et l'on attend avec crainte le projet qui va sortir des cartons parmi tous ceux qui pourraient détourner l'attention du peuple en lui fournissant un peu d'opium. Du pain et des jeux, la recette est vieille comme l'Antiquité. Et dans ces temps de chômage triomphant, d'économies dévastées, les jeux sont de plus en plus nécessaires au pouvoir de toutes sortes. La preuve, c'est que l'adjoint à la culture, Deputy Mayor of Culture, dit, son papier en tête, à l'usage des ploucs et des snobs, prend non seulement la peine de me répondre, mais ajoute à la main ses félicitations. L'idée circule, écrit-il avant d'ajouter ses remerciements pour mon implication citoyenne. Dans ce sabir politico-publicitaire qui s'apparente au bourrage de crâne et qui nous vaut des espaces civilisés pour désigner des voies refaites, des carrefours redessinés, des terre-pleins fleuris ou des pistes cyclables, sans vouloir monter sur de trop grands chevaux, on se rappelle à ce propos la novlangue inventée par George Orwell ou la fausse parole dénoncée en son temps par Armand Robin. De dangereux anarchistes, il est vrai, ou des esprits libres, tout simplement. Francis Ponge, quant à lui, conseillait aux jeunes gens d'entrer chez les pompiers pour contester l'ordre établi. Non, pour mettre le feu et pour tout noyer sous l'eau, selon une méthode qui a fait ses preuves lors du déluge. De même, l'abus des paroles ne peut être contesté que par la surenchère. Et le bref échange que je viens de résumer donne furieusement envie de pousser un peu plus loin la plaisanterie. Par exemple, en écrivant au secteur d'État aux handicapés, afin qu'il oblige les viticulteurs à coller sur leurs bouteilles des étiquettes en braille. Mais chacun peut compléter la liste des loufoqueries. Tout ce qu'on risque, c'est d'être pris au sérieux. Écrivez, on vous répondra. Écrivez pour proposer une course en sac, un concours de mangeurs d'andouilles ou de débiteurs de promesses, on vous répondra. Écrivez pour demander qu'on encourage la recherche en faveur du dentifrice anti-stress, on vous répondra. Écrivez pour qu'on lutte contre l'invasion des castors dans le bois de Boulogne, on vous répondra. Écrivez pour que votre animal de compagnie puisse hériter de vos biens, on vous répondra. On vous répondra parce que tout vaut tout et réciproquement et parce qu'au fond, on n'en a rien à foutre. PS, j'avais alerté aussi le député de ma circonscription, un opposant au maire, qui ne m'a pas répondu, en flairant vraisemblablement la supercherie. Mais son mérite n'est pas bien grand, car je lui demandais en même temps où en était son projet de fête vénitienne Place Saint-Georges, une promesse sortie de sa manche une veille de second tour, et qu'il avait sans doute oublié lui-même. Dommage, car des gondoles sur cette place minuscule et en pente, cela aurait eu de la gueule. Sans parler de la fondation Thiers en guise de palais des doges. Mais on ne perd rien pour attendre, puisqu'il prépare une nouvelle candidature. »
Voilà, donc ça c'était en 2005. Donc évidemment, il y a des personnages qu'on a oubliés, des personnages ou les maires de Paris ou d'arrondissement, ou qu'on ne connaissait pas comme moi. Voilà, donc c'était une petite correspondance, on va dire, cocasse, un peu absurde, un peu légère, j'espère. Je vais vous laisser et j'ai du courrier pour vous. Et on se retrouve donc à la rentrée, en forme, j'espère, pour tout le monde. Et puis je vais mettre donc juste avant le « Et j'ai du courrier pour vous », un morceau de Karl Orff. À bientôt, portez-vous bien.

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1: Aujourd'hui, le scolaire Brad Pitt et le concluant Jean-Claude Duss. Château de Miraval, le 12 juillet 2024. Monsieur Duss, je suis tombé il y a quelques années déjà sur votre publicité dans Var Matin. Jean-Claude Duss, avec un D comme Duss, expert en séduction, coach charme, cours de drague et succès garanti, même quand on n'a pas un physique facile. À l'époque, ça m'avait fait sourire. D'autant plus que j'ai un physique des plus avenants, comme vous le savez sûrement. Mais allez comprendre pourquoi j'ai toujours gardé cette page de journal pliée en quatre dans mon portefeuille, comme un gris-gris. La vérité, c'est que je le savais déjà à l'époque, au fond de moi, que j'avais un problème. Pour le reste du monde, je semblais l'homme le plus heureux sur Terre, au summum du succès dans ma carrière, marié à l'une des plus magnifiques et passionnantes femmes qui existent, père de six merveilleux enfants, richissime, adulé, bref, heureux. Et puis ça a été la dégringolade. Je sais bien que j'ai toujours eu la main un peu lourde sur la bouteille. Et ça a précipité ma chute. Avec Angie, ça faisait longtemps que ça n'allait plus. Les enfants étaient toujours de son côté en plus. Et puis, les temps sont durs pour les hommes comme nous. Hashtag tu sais quoi. Enfin voilà, un divorce infernal, la perte de mes droits de garde, les baraques vendues, les gamins qui retirent mon nom de leur état civil. Ça m'a fait réfléchir. Et j'ai remis le nez dans mon passé. C'était pas joli joli. À chaque film, une nouvelle conquête. Je quittais la précédente dès que je rencontrais une nouvelle actrice belle et sympa. Je suis ce qu'on appelle un cœur d'artichaut. J'ai plus rien. Il y a eu Juliette, puis Gwyneth, puis Jennifer et Angelina, et quelques autres au milieu. Je les ai fait souffrir. Je m'en rends compte maintenant. Je voudrais changer de système. Devenir un mec bien. Et c'est là que j'ai repensé à votre annonce. Je me suis renseignée sur vous. Vous avez une super bande de copains, au teint hâlé. Moi, j'en ai pas trop des copains, et encore moins des copines. L'amitié entre les hommes et les femmes, ouais, je sais pas. Mais vous, vous y arrivez. Puis votre carrière au cinéma aussi est exceptionnelle. J'ai entendu que certaines femmes vous trouvent très beau. Bon, les goûts et les couleurs, hein. Puis vous êtes toujours sur le point de conclure. Comme quoi, on peut être sympatoche, aimer de ses amis, talentueux, pas super sexy et malgré tout avoir une vie amoureuse pleine d'aventures, riche et bien remplie. Je crois qu'il est temps pour moi de me remettre en question. Je voudrais suivre vos enseignements. Faites de moi un homme nouveau. Bien cordialement, Brad Pitt.
3: Radio Galaswinda, bonjour.
4: Galaswinda, le 1er septembre 2024. Salut Brad, excuse-moi je te réponds un peu en retard, j'ai été retenu par une copine à Paris, une chieuse, enfin une histoire, bon. Tu t'es tourné vers la bonne personne. Jean-Claude Duss, cours de charme, coach en drague, à ton service Brad. Je suis le mal alpha de la situation. On va aborder chaque élément individuellement, il y a du boulot, c'est moi qui te le dis. Tu dois absolument respecter les étapes du programme et me renvoyer des nouvelles par courrier. Étape 1. Tout d'abord Brad, tu peux pas tout miser sur ton physique. Le cheveu blond et en brosse, ça fait nazi, quoi. Les chéries, Angelina et les autres, elles nous préfèrent avec les tempes légèrement dégarnies. On a un excellent coiffeur visagiste en France, ce pays merveilleux, un certain Schwarzkopf. Donc, éventuellement, tu nous arranges cette coupe et tu laisses pousser ta moustache. Soigne ton look, mec, si tu veux conclure. Peignoir jaune, putain. Étape 2. Quand, comme toi, on a eu une année difficile sentimentalement parlant et qu'on est au bout du rouleau, on adopte les bonnes attitudes, mec. Le sport, c'est judo, ski, on évite la piscine, la mer et la rando. La musique, c'est l'harmonica. Tu sais, en bossant une demi-heure par jour, en 2-3 mois, tu joues comme moi. Hein. Tu arrêtes illico la boisson et tu sculptes ta posture. Regarde sur la photo de moi que je t'envoie. Regard perçant, torse bombé, totale confiance. Alors, tu te retestostérone, tu laisses tomber tes six chiards et tu crois en ton cœur de pierre et non d'artichaut. Tu peux manger un peu de fougne, mais pas trop. Étape 3, c'est un exercice à rendre à l'écrit en 15 lignes. Si t'étais coincé sur une île déserte avec une nana dans le genre Gigi, tu tiendrais combien de temps? T'es dans l'ascenseur, forcément, bon bah il y a des idées qui viennent. Et c'est normal, c'est normal. Donc ça, Brad, c'est le test des amitiés filles-garçons. Alors Brad, considère ces trois premières étapes comme du secours. Et surtout, Brad, si je peux me permettre de te donner un dernier conseil, oublie que t'as aucune chance, vas-y, fonce. On sait jamais, tu auras un malentendu, ça peut marcher. Jean-Claude Duss, avec un D, comme Duss.
1: Château de Miraval, le 2 octobre 2024. Bonjour coach. Merci beaucoup d'avoir accepté de me prendre sous votre aile. Jusqu'à présent, je tiens bon, j'ai suivi à la lettre tous vos enseignements. En voici le résumé comme vous me l'avez demandé. 1. Le look. Je suis allée chez Atmos Air, un salon qui ne paye pas de mine dans mon village de Provence, mais où les gens sont très sympas. Ils ont vite compris mon problème et m'ont relooké totalement grâce à une teinture auburn et une petite coupe court devant et long derrière, plus communément appelée mulet, comme vous me l'aviez conseillé. J'ai également laissé pousser ma moustache en forme de guidon pour compléter le style. 2. Hygiène de vie. J'ai repris le sport. Je me suis inscrite au karaté débutant à la MJC de Corrance. Il n'y avait qu'un cours pour les 8-10 ans, mais franchement, je ne regrette pas. Je me suis fait quelques copains et puis le niveau est impec pour moi. Hier, on a appris le Maeshigeri. Je ne sais pas si vous connaissez. C'est un coup de pied circulaire. Je le maîtrise déjà pas trop mal. Pour l'harmonica, c'était pas évident. Donc, à la place, sur les conseils d'Yvonne, ma voisine de 87 ans, j'ai intégré la chorale œcuménique. On prépare un spectacle pour Noël avec un florilège de reprises allant de Britney Spears à Mireille Mathieu en passant par La Lorraine et Jul. Je m'éclate. J'ai goûté la fougne, mais vraiment, mon palais américain n'a pas du tout supporté. Et je ne bois plus du tout, excepté de temps en temps un petit verre de liqueur d'échalote relevé au jus d'ail. Vous savez, c'est la bouteille avec le crapaud. 3. Le test de l'île déserte. Voilà ma rédaction. Je suis sur une île déserte avec Gigi Hadid. C'est bien elle dont vous parlez, hein. Moi j'en connais pas d'autres. Bon, Gigi est super belle et puis vachement sympa. J'essaye de résister au max, mais je tiens environ 19 secondes avant de lui faire mon regard de braise en passant la langue sur ma lèvre supérieure. C'est ma botte secrète. À la seconde 27, elle tombe dans mes bras. Je crois que j'ai raté le test de l'amitié. En plus, 10 minutes plus tard, la Summit Flotilla fait escale sur notre île en direction de Gaza et Gigi part avec Rima Hassan et Greta Thunberg. Je me retrouve tout seul comme un con sur l'île déserte. Voilà, Jean-Claude. Quelle est la suite du programme de coaching? Pour le moment, je ne vois pas trop d'amélioration. Mais je crois en vous. Je persévère. Bien cordialement, Brad.
5: J'espère que ça va pas durer longtemps, je vais être en retard, moi.
4: Val d'Isère, le 12 novembre 2024. Salut Brad, quand te reverrai-je? J'ai bien reçu ton courrier, mais je voudrais te voir en vrai avec ton nouveau look mulet moustache. N'oublie pas le peignoir jaune, mec. On fait pas les choses à moitié. Là, tu seras splendide. Bon, je fais vite, je suis crevée, j'ai pas fermé l'œil de la nuit, j'ai été attaquée par des bestioles. Alors, première partie, le look, ok. Passons à la partie 2. Sport et loisirs. Faut que t'ailles te tremper. T'as besoin d'un coup de fouet, Brad. T'es tout cyanosé. Tu fais gaffe au soleil et j'autorise la piscine.
6: Parle par les cheveux.
4: Partie 3. La relation homme-femme. Alors là, ça va pas du tout, Brad. Je te considère comme définitivement perdu. Avec Angelina, t'as été modelé à l'italienne. Et ok, ils assurent les macaronis, mais on s'en remet à la French Touch. Jean-Claude Duss, avec un D comme Duss, il est français et à ton service. Pour la séduction, t'as oublié le parfum, mec. T'as tout fait foirer juste avec ce détail. Tu t'asperges le crâne d'eau de Cologne et là, t'es à deux doigts de conclure.
5: C'est-à-dire qu'on peut pas vraiment tout miser sur notre physique, surtout toi.
4: Laisse tomber tes trucs de lèvres et puis pendant qu'on y est, arrête aussi la liqueur et la fougne, ça te réussit pas. Deviens végétarien. Tu peux passer à l'étape fondue de fromage, vin blanc. Attention, on n'oublie pas de se parfumer après la fondue, Brad. Pour l'amitié, là, on va passer à la vitesse supérieure. Tu vas appeler SOS Détresse Amitié. C'est une bonne bande de potes sur Paris. Ils vont te faire du bien, te remonter le moral. T'appelles de ma part et tu demandes à parler à Pierre ou à Thérèse.
7: Bien.
4: Éventuellement à Madame Musquin, mais elle est moins commode.
8: Allez hop, à Créteil.
4: Donc tu les appelles et tu vas reprendre confiance en toi en quelques minutes. Bon, comme t'as quand même pas mal avancé, je vais te rajouter un exercice de drague, car je suis un homme d'honneur et comme tu vois pas d'amélioration, je vais te prouver le contraire. Tu vas écrire un joli poème d'amour. Puis tiens, bah, tu vas le lire à Thérèse de SOS. Tu vas voir, elle va craquer direct.
6: Rappelez-moi d'une cabine qui fonctionne.
4: Deux, trois rimes bidons, des mots fleurs bleues et tu te la mets dans la poche. Considère cet exercice comme ton deuxième test, mec. Fais ça pour les fêtes de fin d'année, plutôt que ta chorale. Allez, je file au karaté parce que tu vas quand même pas m'apprendre le mawashigeri. J'attends ton retour. Jean-Claude Duss, avec un D comme Duss.
1: Salut coach. Comme vous me l'avez demandé, voilà une photo de moi avec mon nouveau look dans mes vignes. C'était pendant les vendanges. Mais je faisais hyper attention au soleil, selon vos conseils, et je portais en permanence un grand chapeau mexicain. Maintenant, il faut que je vous raconte tout ce qui m'est arrivé depuis la dernière lettre. C'est complètement fou. J'en reviens pas moi-même. Il n'y a pas à dire. Vous êtes vraiment un sacré coach, coach. Alors, j'ai appelé SOS Détresse Amitié. Je suis tombée sur Thérèse, une femme charmante, bienveillante, à l'écoute et très habile de ses mains. Je lui ai lu mon poème. Je vous l'écris ici pour que vous puissiez juger et noter cet exercice de drague que vous m'aviez prescrit. Je t'observe, Thérèse. Je te vois. Je te devine derrière le mur et je m'égare. Le son de ta voix, tel le bruit des vagues, résonne à mes oreilles et soudain, je m'évade. Toi et moi, amoureux sur la route de la vie. Ton sourire, tes beaux yeux. Le monde qui nous sourit. Tu avances, je recule. Puis, enfin réunis, nous partons côte à côte vers l'amour infini. Elle a beaucoup apprécié, mais m'a dit que son cœur était déjà pris par un certain Pierre, un artiste peintre.
7: Bien.
1: Mais comme elle a été très touchée par mon poème, elle m'a dit de passer à l'association pour m'offrir un cadeau qu'elle avait tricoté pour moi. Un ravissant gilet aux couleurs chatoyantes. Et c'est à cette occasion que j'ai rencontré Katia. Et ma vie a changé. Katia, c'est ni vraiment un homme, ni vraiment une femme. C'est la douceur et la force, le courage et l'humour. Un sourire, une perruque bouclée, un manteau léopard et un cœur gros comme ça. Au fond, depuis tout ce temps, j'étais en quelque sorte myope des yeux, myope du cœur et myope du cul. Katia m'a ouvert au monde. Ensemble, nous vivons une histoire d'amitié comme je n'en ai jamais connue. Nous voyageons, nous parlons de tout et de rien, nous rions beaucoup et pleurons parfois.
9: Quand on n'est pas une grande connasse à mes 75, avec des seins comme des obus, alors on n'est rien, on n'est que moche. Bah oui, mais moi j'ai des poils qui me poussent sous le maquillage et je suis un pot à tabac, mais je réclame le droit de vivre, voilà!
1: Grâce à Yael, un miracle s'est produit, et j'ai renoué avec Shiloh, mon enfant de genre fluide. Je me sens mieux dans mes baskets, et donc j'ai beaucoup moins besoin de séduire à tout prix. Qu'est-ce que c'est reposant! Merci pour tout, coach. Je vous envoie une caisse de Miraval rosé pour vous remercier chaleureusement pour votre aide précieuse. Bien cordialement, Brad.
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10: Bon, comme quoi, c'est pas compliqué de devenir un beau gosse, hein. Et tout ça dans la bonne humeur. Enfin, dans la bonne humeur, c'est peut-être pas le cas de tout le monde, hein.
4: Ma chérie, je passe des vacances de merde. Qui est l'imbécile qui a inventé la plage? 4 cm entre deux serviettes de bain, là, les gamins qui gueulent, les chouchous beignets immangeables à 6 euros, les coups de soleil qui brûlent, sans parler de la musique de dégénéré et de tous ces beaux racistes et misogynes. Je sais pas qui est le plus con d'entre eux, mais il y a du niveau. J'aime pas l'été. Ça colle sous les bras et j'ai pas envie de voir les culs des gens. J'aime pas la mer, il y a des crabes vicieux et des méduses visqueuses. Je me languis de rentrer à Paris pour pouvoir faire la tronche dans le métro et te prendre dans mes bras. Je t'embrasse, Jean-Pierre Bacri. Ma tendre Agnès. Les vacances de Noël, c'est l'enfer. Bouffer jusqu'à l'écœurement, là, écouter déblatérer les belles-sœurs et beaux-frères de merde, voir s'engouffrer ces nigauds d'enfants dans l'opulence des cadeaux, et encore des cadeaux, et encore des cadeaux. Pfff, pauvre petit Jésus. Et les bonnets, les écharpes, les doudous, il y en a de partout, des couches et des recouches. Je te parle pas des décorations et des chansons de Noël, parce que je vais me mettre à vomir. Vivement nos retrouvailles, je t'embrasse. Jean-Pierre.
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2: h en temps universel, 11h ici à Paris. Merci d'écouter RFI. L'actualité internationale, c'est en compagnie de Antoine Galen. Bonjour Antoine.
3: Bonjour Namori, bonjour à tous. Premier déplacement à Mayotte pour Sébastien Lecornu depuis sa nomination. Un an et demi après le cyclone Chido, la reconstruction de l'archipel prend du temps, beaucoup trop pour les habitants, vous les entendrez. Le patronat français donne rendez-vous au chef d'entreprise à Roland-Garros, une rencontre des entrepreneurs organisée par le MEDEF. Un peu plus de 8 mois de l'élection présidentielle, les patrons comptent bien imposer leur programme économique pour 2027. Dans ce journal, nous serons également au Sénégal. Le Conseil constitutionnel a déclaré irrecevable la proposition de loi sur l'encadrement des fonds spéciaux, ces fameuses caisses noires que les autorités peuvent utiliser sans justification. Et puis ce soir, l'Olympique lyonnais joue sa survie en Ligue des Champions. Après leur match nul, un but partout face à Fenerbahçe, les Lyonnais reçoivent les Turcs au Groupama Stadium. L'enjeu est considérable. Des écoles qui doivent être rénovées, un accès à l'eau et aux soins compliqués. Un an et demi après le cyclone Chido qui a fait au moins 40 morts, Mayotte est toujours traumatisée. Ce mercredi, Sébastien Lecornu est arrivé sur place. Une visite de 48 heures pour accélérer la reconstruction de l'archipel. Le Premier ministre français veut travailler dossier par dossier avec les élus du territoire et confirmer plusieurs grands projets. Déclaration quelques jours après le passage du candidat à la présidentielle Édouard Philippe dans l'archipel. Il le promet, il ne s'agit pas d'un énième plan supplémentaire, mais de concret. Pourtant, sur place, les convaincus ne sont pas nombreux. Correspondance de Lola Fourmi à Mayotte.
4: Un début de visite marqué par un jour férié à Mayotte. Mais pour autant, tout ne sera pas si calme puisque l'intersyndicale appelle les manifestants à se rassembler pour accueillir les ministres. Parmi eux, Rakoton Dravelo Rivo Malala et le secrétaire départemental FSU. Et ce ballet politicien lui inspire un dicton maori.
5: Wingwama vindo tsiwingwanadzi, c'est pas le nombre des plus sûrs de coco qui fait le nombre de coco.
6: Il n'y a rien à espérer, mais nous avons des revendications. L'alignement des droits sur le national et aussi l'augmentation du taux d'indexation des salaires parce que Mayotte, on ne construit pas le service public avec la précarité.
4: La précarité, le vice-président du conseil départemental en charge de l'action sociale la constate au quotidien. Plusieurs antennes de la PMI, la protection maternelle infantile, sont toujours impraticables en raison des dégâts causés par Chido. Madi Moussa Velou en appelle donc au respect des engagements.
7: Nous avons engagé des frais. Aujourd'hui, nous espérons tout simplement que ces remboursements se fassent comme convenu pour qu'on puisse finir les travaux. Je suis inquiet. Nous avons fait le choix de la République. Je ne voudrais pas regretter ce choix-là un jour.
4: Dans une lettre envoyée il y a quelques jours au maire, le Premier ministre Sébastien Lecornu a dénoncé un manque d'engagement des crédits alloués pour la refondation de Mayotte, tout en reconnaissant quelques lignes plus bas qu'il n'avait été délégué que fin avril. Lola Fourmi, Mayotte, RFI.
3: Et à Mayotte, les entreprises sont aussi dans une situation très délicate. Retard de paiement, difficulté à recruter, des problèmes qui ne sont pas faciles à surmonter, d'autant plus que le tissu économique est composé à 90% de très petites entreprises. Et pour l'instant, la grande messe du patronat français vient de commencer. La rencontre des entrepreneurs de France est ouverte ce matin au stade de Roland-Garros à Paris. Un événement organisé par le MEDEF où plus de 13 000 participants, dont de nombreux chefs de petites et moyennes entreprises et des politiques sont attendus. Pierre-Olivier, à un peu plus de 8 mois de l'élection présidentielle, les patrons comptent bien imposer leur programme économique pour 2027.
8: C'est à Roland-Garros que le MEDEF a donné rendez-vous aux dirigeants d'entreprises. Pas pour jouer au tennis, mais pour un match qui opposera leur vision de l'investissement et de la fiscalité à celle des candidats pour 2027. C'est d'ailleurs par un débat avec les prétendants à l'Élysée que se terminera ce grand rendez-vous. Pendant 2 jours, le patronat entend bien donner sa grille de lecture des réformes à entreprendre. Pour engager la partie, le MEDEF présentera les résultats d'une consultation nationale à laquelle ont participé plus de 66 000 chefs d'entreprise. Avec un constat, avant de redistribuer l'argent, il faut produire plus pour le faire rentrer dans les caisses. Revers pour le gouvernement, le contexte budgétaire de cette rentrée. Le MEDEF chiffre à 53 milliards d'euros les hausses de fiscalité envisagées. D'autres sujets seront aussi abordés. Sommes-nous prêts à affronter la guerre ou encore l'enjeu de l'énergie compétitive. Avec ce congrès, les patrons veulent faire entendre leurs inquiétudes et s'assurer que les candidats pour 2027 saisiront bien la balle au bon.
3: Pierre-Olivier, parmi les candidats présents sur le cours central, il y aura Raphaël Glucksmann. Son parti Place Publique et le Parti Socialiste se sont d'ailleurs mis d'accord sur une primaire pour désigner leur candidat à la présidentielle. Elle aura lieu en deux tours, mi-octobre. À ce stade, en plus de Raphaël Glucksmann, trois autres candidats ont annoncé qu'ils souhaitent participer à cette primaire. Philippe Brun, Jérôme Gage et l'ex-candidate à la présidentielle Ségolène Royal. Le Canada riposte aux surtaxes américaines. Ottawa a annoncé des surtaxes de 15 à 50% sur une série de produits américains. Conséquence de l'échec des discussions entre les deux pays. Elles seront mises en place le 8 septembre prochain et concerneront l'acier, les produits laitiers, le matériel agricole, l'industrie du papier, mais aussi les appareils électroménagers. Le ministre canadien des Finances précise que leur montant correspondra au dollar près des surtaxes américaines annoncées par Donald Trump.
9: 9h06 à Dakar. Au Sénégal, le Conseil constitutionnel a déclaré irrecevable la proposition de loi sur l'encadrement des fonds spéciaux, ces fameuses caisses noires que les autorités peuvent utiliser sans justification. Cette décision fait suite à la saisine du gouvernement qui estimait que le texte empiétait sur le domaine réservé au pouvoir réglementaire. Correspondance de Birahim Touré à Dakar.
10: Le Conseil constitutionnel insiste sur le caractère exclusif de la gestion des crédits spéciaux par le pouvoir exécutif. Le pouvoir législatif ne peut en aucun cas l'astreindre à un contrôle de ses fonds. C'est le deuxième rejet d'une loi adoptée par l'Assemblée nationale en un mois, après celui en juillet du texte pour réviser l'équilibre des pouvoirs entre l'exécutif et le législatif. La proposition de loi sur l'encadrement des fonds spéciaux logée à la présidence de la République avait pourtant été adoptée par une Assemblée nationale dominée par les député du parti PASTEF. Ousmane Sonko, président de la Chambre basse et ancien Premier ministre, avait défendu ce projet pour faire la lumière sur les fonds détenus par son ex-compagnon de lutte et actuel chef de l'État, Bassirou Diomaye Faye. Une nouvelle illustration de la rupture entre les deux hommes. La décision des sept sages intervient à quelques jours de la déclaration de politique générale du Premier ministre Ahmadou Al-Aminou Mohamed Lo. Le 1er septembre, ce dernier détaillera la feuille de route de son gouvernement face à une assemblée acquise à Ousmane Sonko. Birahim Touré, Dakar, RFI.
9: Une coulée de boue mortelle au Népal. Des villages entiers ont été emportés. Au moins 8 morts selon la police népalaise. La Chine, de son côté, annonce de nombreuses victimes au Tibet. Le président Xi Jinping a ordonné la mobilisation de tous les moyens pour secourir les blessés. Direction le rectangle vert en football. L'Olympique lyonnais joue ce soir son avenir en Coupe d'Europe. Un match retour des barrages de qualification pour la Ligue des Champions contre Fenerbahçe. Les deux équipes se sont séparées après un match nul, un but partout sur la pelouse turque. Salut Diouf, si les Lyonnais l'emportent ce soir, ils pourraient faire leur retour dans la plus prestigieuse des compétitions européennes.
11: Cela fait 6 ans que cette musique n'a plus retenti au Groupama Stadium. Une longue attente pour un club comme l'OL. Son entraîneur Paulo Fonseca en a bien conscience.
12: Cet match est un match facile de motiver les joueurs. Toutes nous comprennent l'histoire des succès de notre club, mais nous voulons marquer l'histoire récente de club. C'est le principal.
11: Car en cas d'élimination, les Lyonnais seront reversés en Europa League, une compétition européenne, certes, mais avec plusieurs millions d'euros en moins pour le club. Et surtout, retrouver la Ligue des Champions permettrait à l'OL de renouer avec les grandes soirées européennes, un enjeu que les joueurs ont bien en tête, à commencer par la nouvelle recrue. recrue Loïs Openda.
13: C'est quelque chose que tout le monde veut ici, dans le club et dans la vie et dans le stade avec les supporters. Tout le monde sera présent demain, j'en suis sûr, pour donner le max, que ce soit les joueurs sur le terrain, sur le banc ou les supporters dans les tribunes.
11: Les Gaunes n'ont donc plus qu'un match à franchir pour retrouver la C1. Mais avant de penser aux grandes soirées européennes, il faudra d'abord sortir Fenerbahçe.
9: Lyon-Fenerbahçe, coup d'envoi 21h, heure française, 19h en temps universel. C'est la fin de ce journal. Merci à vous de l'avoir suivi.

Chers amis auditeurs d'Ordre d'ici, bonjour. Amis de Pélussin, les Pélussinois et Pélussinoises, merci de nous accueillir sur votre station de radio Pélusic et sur 107.5 comme fréquence. Et on est très heureux de partager ce moment avec vous. C'est une émission d'accordéon qui se fait sur Radio d'ici tous les mois, elle est mensuelle, et nous la partageons avec vous, chers amis auditeurs. Alors aujourd'hui, comme ce sont les vacances, j'ai prévu une émission d'accordéon, bien entendu, comme je vous l'ai dit, et je vous invite à passer un bon moment dans une guinguette. Alors bien sûr, ça va être des chansons d'autrefois, des chansons que vous avez aimées, que vous avez chantées, et que vous allez peut-être danser chez vous. Alors on commence tout de suite, puis c'est de l'accordéon, sur un air d'accordéon.

Eh bien, le ton est donné, le son est donné à coups de soufflet sur un air d'accordéon. Et on va enchaîner avec un morceau qui était remis au goût du jour par Patrick Bruel. Et c'était un tube énorme à l'époque et c'est redevenu un tube par lui, Mon amant de Saint-Jean.

Le grand succès, la marche de Ménilmontant. Je suis sûr que vous chantonnez chez vous et peut-être même que vous dansez. Et si vous avez quelqu'un avec vous d'intime, vous allez voir danser ce superbe tango que vous avez super chanté, bien entendu, dans votre jeunesse. Et aussi par Tino Rossi. Et c'est le plus beau tango du monde.

Le plus beau tango du monde. Alors, comme j'ai l'habitude de le faire dans les balles, je vous dis toujours, embrassez votre cavalier, votre cavalière. Ne vous gênez pas, hein. On vous voit pas en plus aujourd'hui. Allez, maintenant, on va continuer avec la Java. Et pas n'importe laquelle, puisqu'elle est bleue. La Java bleue.

C'était la Java bleue. Et là maintenant, on va vous donner un peu de pêche. Entre de Pélussin à l'Espagne ou de Saint-Julien à l'Espagne, il n'y a qu'un pas. Et ben on va le faire en dansant. Viva España!

Ole, c'était Viva Hispana. Et là, on est à l'heure de l'apéritif, alors pourquoi pas prendre un petit verre en toute modération, bien entendu, le petit vin blanc.

Le petit vin blanc, ben après ce verre de petit vin blanc, ça vous a donné de l'énergie, vous allez chercher votre rossignol, et pas n'importe lequel, celui de vos amours. Rossignol de vos amours.

Rossignol de mes amours. Et il a un petit passo pour se réveiller avec Verschuren, bien entendu, et pas n'importe quel passo, le roi de la reine.

Le dénicheur. Et là, on va se reprendre un petit peu avec un tango, et pas n'importe lequel, puis c'est un très beau tango écrit pour les paroles par Pascal Sevran, « Laisse-moi t'aimer ».

C'était Laisse-moi t'aimer. Et là, on va quitter Pélussin pour s'en aller sur les bords de la Loire, célèbre à toutes ses guinguettes et surtout à Joinville, le pont.

Ménilmontant. Et là, je vous invite à faire une petite balade au bord de l'eau, c'est normal. Vous avez trouvé une jolie cavalière, vous avez peut-être dansé, chanté, tout ce que vous voulez. Eh bien, on y va quand on se promène au bord de l'eau.

Quand on se promène au bord de l'eau, ben là vous avez pris l'air pur, maintenant vous allez pouvoir finir de faire la java dans le plus grand bal du samedi soir sur Pélusic et Radio d'ici. Le plus grand bal du samedi soir.

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Et là, on va laisser le moment de Catinon à la guinguette, comme je vous le propose depuis une heure, pour trouver une chanson qui est très belle, la tournée des guinguettes. Je vous invite à la faire avec nous, avec beaucoup d'accordonistes célèbres sont égrenés dans ces chansons. La tournée des guinguettes.

La tournée des guinguettes. Et nous arrivons presque à la fin de notre émission. Alors, on va mettre une chanson que je pense que tous ceux que je vous ai proposés sont sortis de mon soufflet. On a égrené des bons vieux temps de votre jeunesse, je suppose. Et celle-ci, elle va très très bien puisque tout ceci, ça sent si bon la France.

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Eh bien, nous arrivons au terme de notre émission. Je voudrais remercier tous les Pélicinois, Pélicinoises qui nous ont écoutés. Et j'ai fait ma guinguette chez vous. Si ça vous a plu, vous pouvez nous retrouver aussi. Je fais cette émission ainsi que celle de Trenet le premier lundi pour Trenet et le premier mercredi du mois sur Radio d'ici. Alors, si vous nous écoutez sur les ondes, sur le RZN, c'est bon. Sinon, par le net, www.radiodici.com. Tous les premiers lundis et premiers mercredis, vous me retrouvez soit l'accordéon, soit Trenet. On remercie Morgan à la technique, j'allais dire à la télé, pourquoi pas, c'est peut-être pour demain. Et puis, quant à moi, je voudrais dire merci à notre radio Pélusique qui nous a accueillis. J'ai passé deux jours extraordinaires chez vous. Super, je pense que vous, il en a été de même à notre écoute. Et on va finir par une belle chanson qui résume toute cette guinguette que je vous ai offerte. C'était le bon temps. Ciao, ciao à tous et merci.

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Objectif, vous pouvez rentrer à la brigade, à vous. 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
2: La pâquerette est une plante très rustique formant des touffes denses. Espèce commune, cycline à calcycline, elle fleurit toute l'année, mais surtout de mars à novembre.
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2: Dix parcs naturels régionaux sont répartis sur le territoire de la région Auvergne-Rhône-Alpes. Territoires ruraux reconnus pour leur forte valeur patrimoniale et paysagère, ils ont parmi leurs missions la conciliation des activités humaines et le développement territorial avec la protection et la valorisation de leur patrimoine culturel et naturel. Pour découvrir concrètement ces missions, Radio Alto vous emmène dans le parc naturel régional du Massif des Bauges en Savoie, où nous parlerons biodiversité et patrimoine immatériel alpin.
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2: Pour cette première partie, prenez vos jumelles, votre carnet de notes et vos oreilles. Nous partons à la rencontre du hipou grand-duc, l'un des plus grands rapaces européens. Pourchassé par les hommes, il fait aujourd'hui sa réapparition dans de nombreux territoires. Dans les Bauges, le parc a proposé de lancer une campagne de science participative autour de cette espèce.
7: Brigitte, chevalier, j'habite Les Chaux, comme je fais partie de la LPO, intéressée par les oiseaux depuis très longtemps. Et voilà, et de savoir qu'il y a un site tout près de chez nous, sur le Ribeau Grand-Duc, me réjouit et du coup envie de participer à, voilà, au suivi et de pouvoir le voir, revoir, parce que je l'ai vu une seule fois. La dernière fois, la compote, on l'a très bien entendue et on l'a vu s'envoler. Donc peut-être ce soir aussi.
8: Vous êtes parti ?
9: Marie.
2: Ce soir-là, des agents du parc naturel régional du Massif des Bauges, des spécialistes de la LPO et des naturalistes passionnés s'enfoncent dans le massif. Leur mission ? Prospecter les falaises pour repérer l'un des habitants les plus secrets de ce territoire, le Grand-Duc d'Europe. Une démarche de science participative essentielle pour le parc, qui cherche à identifier les sites de nidification de ce grand rapace, même là où sa présence n'est pas encore confirmée.
10: Déjà, bonjour à tous. Moi, c'est Baptiste, je travaille à la LPO. Et puis, du coup, l'objectif de la sortie d'aujourd'hui, pour moi, c'est vraiment de découvrir comment on prospecte pour découvrir des sites où il y aurait le Grand-Duc d'Europe, si on ne sait pas s'il est présent.
11: Les indices sont anciens, donc on a besoin d'actualiser ça. Et puis, comme le disait Baptiste, c'est surtout pour vous apprendre, vous montrer comment on fait pour essayer de détecter la présence du hibou et comment faire pour transmettre la donnée si vous en avez.
12: Tu peux me dire ce que tu cherches ?
13: Le Grand-Duc.
12: Tu regardes quoi ?
13: Je regarde par rapport à ce qu'il dit, les endroits où il peut y avoir des promontoires ou des fientes.
12: Et alors
13: pour l'instant, non. Ce serait trop beau.
14: Richard Cousin, je suis chargé de mission milieu naturel, expertise naturaliste au PNR du Massif des Bauges. Alors on a décidé de faire un focus sur le hibou grand-duc en 2026 parce qu'il fait partie de la stratégie biodiversité du parc. C'est un document de synthèse qui permet de faire un état des lieux de la faune et de la flore des milieux naturels sur le parc et de faire ressortir les espèces qui sont prioritaires. Donc les espèces prioritaires, c'est celles qui sont les plus fragiles, qu'on se doit de protéger en priorité. Et bien, il se trouve que le Grand-Duc fait partie de ces espèces. On souhaitait faire participer le public. On voulait vraiment que cette année Grand-Duc soit une année où on organise un suivi participatif. C'est un double intérêt. Le premier, c'est que plus on est nombreux, plus on a de force d'observation. Puis l'autre idée, c'est de faire participer les gens dans le sens où on sait que quand les gens savent ce qu'il y a à côté de chez eux, ils savent qu'il y a des espèces rares, intéressantes, protégées dans le massif, eh bien ils sont plus à même de vouloir les protéger et du coup de nous accompagner dans notre stratégie biodiversité qui vise à protéger ces espèces.
2: Informant les locaux et les randonneurs à transmettre leurs observations via des applications, le parc démultiplie ses forces sur le terrain. L'enjeu est aussi pédagogique. Sensibiliser les citoyens à la richesse qui les entoure pour qu'ils en deviennent les premiers gardiens. Ces données permettront au parc de concilier les activités humaines, comme l'escalade ou le parapente, avec la tranquillité indispensable aux rapaces.
1: Moi, c'est Baptiste Doutot. Je travaille à la LPO Auvergne-Rhône-Alpes.
3: Moi, je participe depuis plusieurs années à transmettre des observations comme ça. C'est le cas de plusieurs milliers d'observateurs, probablement à l'échelle des deux départements de la Savoie. On continue à former les gens à participer, à transmettre leurs observations. Ça va nous permettre de récolter beaucoup plus d'informations.
8: J'ai appris comment transmettre des informations sur les différents sites Faune Aura ou Faune France, puis l'application Naturaliste sur le téléphone qui permet de saisir les observations.
3: Quand on est un observateur tout seul, bah peut-être qu'on est compétent, mais qu'on ne pourra jamais être partout en même temps. Alors que si on arrive à avoir énormément d'observateurs bien répartis sur l'ensemble du territoire, on a beaucoup plus de chances d'avoir des observations qui nous remontent. C'est un peu finalement les sciences participatives qu'il y a derrière comme idée.
14: En fait, l'idée c'était finalement d'autonomiser les gens qui étaient intéressés et leur permettre à eux d'être autonomes, d'aller sur les sites et puis essayer de détecter la présence et transmettre les données dans le cadre d'un suivi participatif.
2: Les suivis menés par le parc font état de 10 à 15 couples actuellement installés sur le territoire. Un chiffre en progression, mais qui reste précaire face au développement des loisirs de pleine nature.
14: Le hibou rendu, il a disparu ou quasiment disparu du massif au siècle dernier. Comme partout en France, il a été victime de persécutions, de nombreux rapaces d'ailleurs. Et de ce fait, il fait maintenant son retour. Notre travail, c'est d'accompagner ce retour-là. Parce qu'il a disparu, son habitat est toujours là. Son habitat, c'est les parois rocheuses. Mais en quelques décennies, finalement, ces parois rocheuses se sont vues occupées par l'humain, qui a développé des activités de pleine nature comme l'escalade ou comme le parapente. Et de ce fait, le Grand-Duc, maintenant, peut être perturbé par ces nouvelles activités.
3: Alors moi je suis impressionné par, je sais pas si c'est l'aura du Grand-Duc ou si c'est autre chose, mais à chaque fois qu'on a essayé de réaliser un événement, il y a toujours eu énormément de participants. Ce soir on était à nouveau une bonne vingtaine. Donc on sent qu'il y a un engouement sur cette espèce et ça c'est vachement agréable. Je pense qu'on sent aussi finalement un intérêt pour la nature et les habitants de la nature localement par les habitants du territoire. Donc ça c'est quelque chose que j'apprécie parce que je pense qu'on a cet enjeu-là de se rendre compte qu'on n'est pas tout seul sur un territoire, qu'il y a d'autres espèces, d'autres individus qui vivent, et du coup d'avoir un égard pour ces êtres-là. Donc ça, c'est vraiment quelque chose que je trouve très positif actuellement.
2: Partir à l'écoute de la faune sauvage avec les équipes du parc, c'est aussi accepter les surprises de la nature. Ce soir-là, le Grand-Duc est resté silencieux. Mais pour les observateurs, la magie a opéré autrement.
15: Moi, ce qui m'intéresse, c'est de vouloir un petit peu prospecter les environs d'où j'habite, savoir s'il y a des animaux, lesquels, comment est-ce qu'on fait pour les entendre. Être conscient de tout ce qu'on peut entendre, voir, pour mieux connaître mon voisinage dans la faune. Et la dernière fois, on était fixé sur le Grand-Duc, mais ça correspond aussi à la période du rude du renard. Et on a eu une sérénade, mais alors vraiment Roméo et Juliette chez les renards, quelque chose de super, mais qui a duré pendant, une heure, quoi. C'était, et puis on les voyait courir, c'était super, c'était vraiment très très bien. Donc être prêt à tout regarder dans tous les sens, même les paysages, quoi.
2: Protéger la faune sauvage, c'est aussi faire dialoguer des mondes qui se croisent sans toujours se comprendre. Dans le massif, le parc des Bauges crée un pont entre les acteurs de la nature et les usagers de la montagne.
3: Alors, le travail en partenariat avec le parc, il se fait sur énormément d'espèces depuis plusieurs années, et principalement sur l'aigle royal et le faucon pèlerin. Parce qu'en fait, le parc a une capacité de concilier et de mélanger des mondes qui sont différents. Typiquement, en tant qu'association de protection de l'environnement, la LPO, on est considéré peut-être comme des gens qui pensent plus aux oiseaux en premier qu'à d'autres choses. Et typiquement, quand on a voulu discuter avec d'autres activités, c'est vrai que d'avoir un acteur comme le parc, qui est un acteur qui est peut-être plus neutre, qui présente aussi la volonté des collectivités locales, donc d'une politique qu'on voudrait mettre en place à l'échelle du territoire du parc, parce que le parc c'est quand même un territoire d'un projet. Ça permet de mettre tout le monde autour d'une table et de discuter pour envisager qu'est-ce qu'on peut mettre en place pour la protection des espèces.
16: Merci.
17: Merci.
16: Merci
17: beaucoup.
7: Et du coup, je trouve ça vraiment très très chouette, toutes ces actions faites avec les habitants locaux, et donner cette possibilité aussi de découvrir et de participer en plus, pour aussi apprendre en fait. Et ça, c'est quand même chouette.

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3: Lorsque l'on parle de parcs naturels régionaux, on pense biodiversité, comme cette campagne menée sur le Hippou Grand-Duc. Mais les actions des parcs ne se limitent pas au seul domaine de la préservation du vivant ou des patrimoines emblématiques. Moins connu, le patrimoine immatériel englobe des pratiques et savoirs dont chacun hérite en commun. Si on devait illustrer ça à l'échelle de la région Auvergne-Rhône-Alpes, on pourrait parler de la fête des laboureurs de la Drôme, de la boule lyonnaise, de la dentelle au fuseau du puits ou des savoirs des jardins potagers. La question est de savoir comment ces pratiques ancestrales ont impacté les sociétés que nous sommes aujourd'hui. Nous vous proposons de suivre le parc des Bauges dans l'inventaire de ce patrimoine commun à tout l'arc alpin.
4: Ça, c'est du tilleul qu'on a fait sécher.
5: Il écrase, mais un pas plus. Ah.
4: Écoute, si on lui en donne pour faire deux tasses, ça vaut pas le coup. Il faut qu'on partage. Bon, ben,
5: tu n'es pas dans ta plus grand.
4: Donc, c'est également le tilleul, c'est bon à boire. Ça calme. On dit bien que le tilleul, c'est également, oui. Ouais.
3: Suzanne et Louis Petit-Barra à Aillon-le-Vieux, juillet 2016.
5: Mon arrière-grand-mère, elle ramassait des fleurs toute l'année. Et puis elle les faisait sécher, puis elle se faisait des tisanes tout l'hiver.
4: C'est vrai que je trouve un sac un peu plus grand pour lui. Et ça, c'est de la camomille, les petites choses là-bas.
3: Dans le massif des Bauges, le patrimoine ne se visite pas seulement avec les yeux. Il se goûte aussi, se déguste et se transmet de génération en génération. Le patrimoine alimentaire alpin est un lien vivant entre la terre et l'assiette.
6: Sylvia Alla, chargée de mission patrimoine culturel au parc naturel et régional du Massif des Bauges. Le patrimoine alimentaire alpin est un ensemble immense de savoir-faire, de pratiques vivantes, de traditions, de fêtes, de rituels qui sont portés par des acteurs dans les Alpes, donc des associations, des agriculteurs, des artisans, des restaurateurs, mais aussi des politiques et des communautés. Et c'est des personnes qui font vivre ce patrimoine. C'est un patrimoine qui se transmet de génération en génération et qui permet de garder ces territoires vivants.
7: Là,
8: ah, c'est petite soupe avec ouais. Une bonne basse-courge. Quelques navets, quelques patates, carottes.
9: Pommes chauds, vin chaud et vente en direct du producteur chez Simon à Chénal-les-Frasses.
8: Trois poireaux, du sel, du poivre, quatre épices. Puis on verra ce que ça donne. On laisse les gens goûter.
7: Et le pomme chaud,
8: c'est un collègue maraîcher qui est sur Cusy, là, Olivier, qui avait du jus de pomme l'année dernière. Et puis du coup, il voulait le passer parce qu'il était un peu trouble. Et du coup, on l'a mis en pomme chaud et du coup, on fait que chauffer. Et on ne rajoute rien. Tout simplement. C'est des recettes de base, hein, de vin chaud classique. Et puis après, on fait avec les épices qu'on a.
10: Il y a de la bonne soupe. Est-ce qu'il y en a qui veulent de la soupe?
8: Il y a eu des endroits où on était qu'une quinzaine, d'autres endroits on était une cinquantaine, et en fait, bah, peu importe le nombre, le moment il est créé et il se passe toujours quelque chose. Et puis ça fait plaisir à ceux qui font les marchés de prendre un peu plus le temps, parce qu'on n'a pas toujours le temps quand on vend d'échanger avec tout le monde. Donc ceux qui sont restés à la fin, bah, tu vois, Simon, quand il va finir là, il va avoir le temps de discuter aussi un peu plus avec ses clients en fait. Donc c'est ça qui est cool aussi. Ça parle souvent de recettes. Qu'est-ce que tu fais avec ce légume-là? Moi je le fais comme ça, machin.
3: En 2016, le parc du Massif des Bauges engage un grand chantier participatif d'inventaire des savoirs et pratiques alimentaires et culinaires auprès de ses habitants. Puis, entre 2017 et 2019, le PNR participe à une alliance européenne d'envergure réunissant 14 partenaires de 6 pays alpins. L'ambition de ce projet est alors de valoriser un héritage qui dépasse largement l'assiette. Un patrimoine culturel vivant, mêlant techniques de production traditionnelles, paysages façonnés par l'homme, fêtes et rituels. En révélant ses racines communes, ce travail a fait émerger une véritable identité alpine transnationale.
0: Oh, ben nous, on avait un champignon qu'on connaissait bien. On avait la morille, les bolets,
1: la chanterelle,
0: trompette de mort.
11: Cep.
0: Ben, cep, c'est du bolet. Hein.
11: Ah bon.
0: Les langues de bœuf.
3: Jean Davier, Doussard, mai 2016.
0: Langues de bœuf, on les faisait souvent, on en faisait, il y en avait beaucoup, on en faisait au vinaigre.
1: Oui, mais il y avait Paléni qui ramassait ce qu'ils appellent les chuchettes, tu sais, qui viennent à l'automne en touffe sur les...
12: Oui,
1: les je ne sais pas comment ça s'appelle.
11: Les blancs, là, non?
1: C'est jaune.
0: L'armillère couleur de miel.
11: Là?
0: De l'armillère couleur de miel.
1: Ouais, je sais pas.
0: La chouchette, ça poussait sur les souches et ça poussait en grosse touffe.
1: Oui, puis ça pousse en une nuit, ça pousse.
0: Oui, hein. t'en fais alors.
11: Collier de Saint-Michel.
0: Collier de Saint-Michel.
11: Oui, c'est peut-être moins bon.
0: Non, ça vient tout après, tu sais, à ce moment-là, les champignons.
11: Oui.
0: Il y en a qui n'avaient peut-être pas trop de parfum, mais tu étais tellement content d'en avoir pour mettre avec une saucisse. Ben, t'étais contente. Hein.
3: L'automne réchauffe les traditions, les pratiques culinaires ancestrales, les produits du terroir et les moments de partage autour des fours communaux rassemblent habitants, producteurs et visiteurs. Ces savoir-faire vivants que le parc s'attache à sauvegarder et à valoriser contribuent à un sentiment de fierté d'appartenance et renforcent l'attractivité durable du territoire. Four de la Magne à Saint-François-de-Sales pendant la fête au four, novembre 2025.
13: Et il y avait toute une tradition, parce que les fours étaient longs des chemins, parce qu'il n'y avait pas de... Il n'y avait pas les routes actuelles, comme maintenant. Alors le four, le chemin qui montait du village aux alpages. Le four était sur le chemin. Et les gens, quand ils faisaient le four, ils apportaient un fagot de bois. Il fallait passer, allumer le four à plusieurs. Ils apportaient un fagot de bois. Ils appelaient ça la marque. Celui qui voulait faire le four, il mettait son petit fagot devant le four. Et il faisait le four, pain au four, que quand il y en avait un deuxième ou un troisième pour faire ensemble. Parce que la première fournée n'était jamais bien réussie.
14: Neuf heures et demie.
15: Oui, 10h et quart.
14: Enfin, 10h,
15: ouais, même 10h.
14: À 10h, on jette un œil.
15: Jeter un coup d'œil, ouais.
3: Faites au four de Frontenay.
14: En fait, on le démarre à peu près deux jours avant, surtout avec le temps actuel, là, il fait froid. Donc, il faut que la pierre, elle chauffe bien dans la masse. Et puis, après, grosse fournée ce matin, là, pour que vraiment il monte en température. Et en parallèle, on a préparé les pâtons. On avait fait la pâte hier soir. On l'a laissé monter tranquillement dans le pétrin au frais. Et puis, les pâtons ce matin, mise en forme. Deuxième levée d'une heure et demie à peu près. Et puis, voilà. Après, là, on a fait l'enfournement des pains. Et puis maintenant, il n'y a plus qu'à attendre.
1: C'est
14: pas
1: du pain,
13: c'est un truc qui
1: rentrera
13: jamais chez moi.
1: Ça, c'est bien.
13: Mais
1: comment pour le
13: rallye ?
11: Il est beau, le pain.
13: Il
11: va être bon.
13: Il va
11: être
1: bon. Il est beau, il a bien... T'es content? T'es beau?
16: Il est rien vilain.
1: Il est rien vilain.
3: Le patrimoine alimentaire s'affirme comme une culture vivante, englobant une mosaïque de savoir-faire technique, de rituels sociaux et de paysages sculptés par des siècles d'agriculture montagnarde. Pour faire reconnaître mondialement ce modèle de résilience et de transmission des savoir-faire montagnards, le Parc naturel régional du Massif des Bauges a annoncé en mars 2026 le dépôt de la candidature du patrimoine alimentaire alpin au registre des bonnes pratiques de sauvegarde de l'UNESCO.
6: Ce patrimoine alimentaire est un pilier de l'identité culturelle des Alpes, donc c'est soutenir cette candidature au registre des bonnes pratiques de l'UNESCO, permet en fait de mettre en lumière et de célébrer ce qui fait la singularité de nos territoires alpins. Cette candidature en fait vise à protéger non des produits, non des lieux, mais des savoirs et des pratiques vivants. Donc c'est des gestes, c'est des techniques, c'est des connaissances traditionnelles, aussi des rituels ou des fêtes. Et donc il s'agit de s'assurer que ces pratiques qui ont façonné les paysages, comme par exemple le pastoralisme, ne disparaissent pas et continuent à être transmises.
4: Alors, le jour où on faisait le pain, c'était la régalade, hein, parce qu'il était bon, le pain.
12: Il était tout chaud.
4: Tout chaud, puis ça sentait bon.
12: Puis ça sentait bon.
4: Mais alors, on gardait toujours un peu de pâte pour faire un dessert qui s'appelait les crêpes.
3: Table ronde à Bellecombe en Bauge, 2016.
4: Ça, c'était bon. Alors nous, quand c'est le matin, quand on n'avait pas de pain pour déjeuner, eh ben, on se travaillait un petit peu comme ça, et puis on y passait à la poêle, et puis on y mangeait plutôt pour déjeuner.
12: Hein, mais bon, du coup, c'est on n'avait pas de
4: nous,
12: pain.
4: Nous, c'était le jour où on faisait le pain.
12: Ah ben, bien sûr,
4: on faisait les crêpes.
12: Oui, oui.
4: Donc, c'est, on ça, j'adore. La pâte,
12: oui.
4: Et on faisait des lanières, comme oui. ça.
12: C'était plat, alors, des lanières
4: oui,
12: plates.
4: Oui, là, et on faisait cuire ça à la poêle dans l'huile.
12: Et ça gonfle.
4: Et ça gonflait. Et on y sortait, on saupoudrait un peu de sucre dessus.
6: Cette candidature au registre de bonnes pratiques de l'UNESCO est une sorte d'outil et de défi pour les Alpes, pour les territoires alpins, pour essayer de sauvegarder ces bonnes pratiques qui existent déjà à travers les Alpes et de relever les défis auxquels nos territoires alpins sont confrontés. Donc de la France jusqu'à la Slovénie, on retrouve les mêmes défis, le climat, la pente, l'isolement des territoires. Et donc, c'est comment, ensemble, on peut arriver à répondre, à mieux répondre à ces questions. Parce que les Alpes sont un laboratoire d'idées et de résilience aussi des populations à ce territoire. Ce patrimoine alimentaire alpin permet de renforcer l'attractivité de nos territoires, et notamment à travers le tourisme et en mettant en valeur des filières agroalimentaires locales et durables. Ce patrimoine permet en effet de relier donc la biodiversité, la diversité culturelle, l'agriculture et l'alimentation dans un objectif de bien vivre sur nos territoires.
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Bonjour, mesdames et messieurs. Je vous salue. Je suis sur la radio d'ici. Mbote, vous avez bien, Ganazan Ardèche, Anoné, Kessibino Mbote.

Bonjour à toutes et à tous et bienvenue dans notre chronique « Le bonheur, c'est pas donné, ça s'apprend ». Une chronique autour de la psychologie positive, qu'on appelle aussi la science du bonheur. Cette discipline, la psychologie positive, vous le savez si vous avez déjà écouté ces chroniques, s'intéresse à ce qui nous rend plus heureux et plus résilients. Elle étudie comment fonctionnent les gens qui vont bien, les gens qui se remettent plus vite que les autres d'une épreuve, ceux pour qui on a l'impression que tout réussit bien dans la vie, afin d'en tirer des leçons et des manières d'être pour intégrer plus de bonheur dans notre vie, pour tout un chacun d'entre nous. Je suis Pascale Baligan, thérapeute, conférencière, chargée de projets en santé mentale à l'association Promotion Santé et animatrice d'ateliers de psychologie positive. Aujourd'hui, nous allons aborder un sujet fondamental pour notre bien-être et notre épanouissement personnel, la confiance en soi. Oui, c'est avec beaucoup de joie que je vous retrouve aujourd'hui pour explorer ensemble la thématique de la confiance en soi et de l'estime de soi, une qualité essentielle pour avancer dans la vie avec suffisamment d'assurance et de sérénité. Nous allons dans les minutes qui viennent nous pencher ensemble sur comment cultiver la confiance en soi grâce aux outils issus des recherches scientifiques. Nous découvrirons que la confiance en soi n'est pas un don inné que certains ont et d'autres non, mais bien une compétence qui peut être développée par chacun d'entre nous, du mieux que nous pouvons et à n'importe quel âge de la vie, même une fois adulte. Et pour appuyer mes propos, je vais vous parler des découvertes majeures en psychologie positive qui démontrent les bienfaits de la confiance en soi, non seulement sur notre bien-être émotionnel, mais aussi sur notre réussite, qu'elle soit professionnelle, personnelle, familiale, amicale, bref, dans notre vie quotidienne. Alors, commençons par définir ce qu'est vraiment la confiance en soi. Il ne s'agit pas d'une simple question d'ego ou d'assurance extérieure. La confiance en soi, c'est avant tout la capacité à croire en ses propres capacités, à accepter ses imperfections et à oser prendre des risques malgré la peur de l'échec. La confiance en soi, c'est oser faire des choses en se disant qu'on n'est pas sûr de réussir, mais qu'on a une possibilité quand même d'y arriver et que ça vaut le coup de tenter. La confiance en soi, c'est la capacité mentale qui nous permet, lorsqu'on est confronté à des demandes de l'environnement, des incertitudes, des exigences, etc., de nous sentir capables de faire face ou de réussir. Le fait d'avoir confiance, ce n'est pas de tout réussir, mais comme je le disais, d'oser tenter, de se dire qu'on a peut-être une petite chance quand même d'y arriver et que ça vaut le coup d'essayer. La confiance en soi, c'est aussi le fait d'avoir conscience qu'on peut compter sur les autres. Contrairement à ce qu'on pourrait imaginer, quelqu'un de confiant, ce n'est pas quelqu'un qui compte uniquement sur lui, mais c'est quelqu'un qui ose se montrer tel qu'il est et qui ose aller chercher de l'aide auprès des autres quand il ne se sent pas en capacité d'assumer seul une action. En résumé, on pourrait dire que la confiance en soi, elle transforme les pensées en action. En effet, la confiance en soi, elle se construit dans l'action, dans le fait d'agir, dans le fait de sortir de sa zone de confort pour aller rencontrer la réalité et s'y confronter. Et c'est comme ça que petit à petit, on va gagner en confiance en soi, en agissant et en se rendant compte qu'on est capable de faire des choses, petit à petit, un peu plus dures à chaque fois. On dit aussi que la confiance en soi est fluctuante et qu'elle est relative, c'est-à-dire que la confiance en soi, elle est fluctuante parce qu'elle fluctue, elle varie en fonction de ce qu'on a vécu précédemment. Si on vient de vivre un événement difficile, bien sûr, on aura moins confiance en soi que si on se sent porté par la vie et par les événements. Par exemple, un élève qui vient de rater une interro dans une matière aura certainement moins confiance en lui pour le reste de la journée. On dit aussi que la confiance en soi, elle est relative, c'est-à-dire qu'elle dépend des domaines dans lesquels on a plus ou moins confiance. Par exemple, en ce qui me concerne, j'ai une assez bonne confiance en moi pour faire un moelleux au chocolat, par exemple. Je connais les ingrédients par cœur, la manière de faire, le temps de cuisson. Bref, j'ai confiance en moi dans ce domaine-là. Mais je n'ai absolument pas confiance en moi, par exemple, pour descendre une piste noire en ski. C'est absolument pas dans mes capacités actuelles. Donc, la confiance en soi, elle est relative en fonction des actions. Alors si vous deviez retenir une seule chose concernant la confiance en soi, c'est qu'on a confiance en soi pour faire quelque chose de précis. C'est vraiment dans l'action. Maintenant, nous allons voir la définition de l'estime de soi. L'estime de soi, c'est quelque chose de beaucoup plus général. C'est l'attitude plus ou moins favorable d'un individu envers lui-même, la considération et le respect qu'il se porte, le sentiment qu'il a de sa propre valeur en tant que personne,
le fait qu'il se considère comme son propre ami. L'estime de soi, c'est comment je m'estime. Il y a donc un regard sur soi-même dans sa dimension évaluative et subjective. Tout comme j'estimerais le prix d'une voiture d'occasion, j'estime ma propre valeur en tant que personne. C'est donc un rapport global à soi-même et non pas un rapport plus précis sur des actions concrètes comme la confiance en soi. Pour résumer, l'estime de soi, on pourrait dire que c'est comment je me vois et qu'est-ce que je pense de ce que je vois. Comment je me vois, comment je me perçois et comment je me traite et qu'est-ce que j'estime de ce que je perçois de moi. On voit donc que les termes de confiance en soi et d'estime de soi ne sont pas exactement équivalents, mais qu'ils se complètent. C'est-à-dire que plus je vais gagner en confiance en moi, plus je vais avoir une meilleure estime de moi et en même temps, plus j'aurai une bonne estime de moi, plus je vais oser, tenter de faire des choses, d'être dans l'action, de sortir de ma zone de confort, plus je gagnerai en confiance en moi dans des domaines divers et variés. Vous avez donc bien compris que l'estime de soi est quelque chose de global et que la confiance en soi est une vision plus factuelle, plus liée à des actions. Mais ce qui complique un peu les choses, c'est que très souvent dans le langage ordinaire, on utilise le terme de confiance en soi beaucoup plus souvent que le terme d'estime de soi, et très fréquemment on utilise le terme de confiance en soi pour parler d'une vision globale de soi, pour lequel il serait plus approprié de parler d'estime de soi. Comme le terme d'estime de soi peut paraître un peu trop psychologisant peut-être, alors on préfère dans le langage ordinaire utiliser le terme de confiance en soi, même si c'est pour signifier une vision globale de notre propre valeur en tant que personne, donc pour parler d'estime de soi. Alors comme c'est une habitude de langage très répandue, j'utiliserai moi aussi le terme de confiance en soi beaucoup plus que le terme d'estime de soi dans cette chronique. Voilà, maintenant vous savez que c'est juste une facilité de langage et vous connaissez la différence entre ces deux termes de confiance en soi et d'estime de soi. Alors maintenant que les termes sont définis et que nous savons de quoi nous parlons, je vous propose de nous pencher sur une étude fascinante menée par la psychologue Barbara Fredrickson, une des pionnières en psychologie positive. Cette recherche montre que les personnes confiantes sont plus résilientes face aux échecs et aux défis de la vie. Pourquoi ? Parce qu'elles ont appris à ne pas se juger uniquement sur leur réussite ou leurs échecs, mais à se percevoir comme des individus capables d'apprendre et de s'adapter. Cette capacité à se voir sous un angle positif et évolutif est au cœur de la théorie de l'auto-efficacité développée par Albert Bandura. Selon lui, l'auto-efficacité, c'est-à-dire la croyance en sa capacité à atteindre les objectifs, est l'un des moteurs principaux de la réussite personnelle et du bien-être. Les personnes qui ont une forte auto-efficacité, une forte confiance en elles, sont non seulement plus aptes à entreprendre de nouveaux défis, mais elles ont également une meilleure résistance au stress et sont plus à même de persévérer en cas de difficulté. Les recherches montrent qu'en renforçant notre auto-efficacité, nous améliorons automatiquement notre confiance en nous, car nous faisons l'expérience directe de notre capacité à accomplir des choses. Comme je vous le disais, la confiance en soi grandit dans l'action. Et plus nous réussirons de choses, plus nous prendrons davantage confiance en nous. Un vrai cercle vertueux qui se construit dans l'action, en entreprenant des choses et non pas dans la passivité et l'évitement. Alors, comment cultiver cette précieuse confiance en soi au quotidien ? Je vous propose aujourd'hui 5 conseils, 5 stratégies concrètes basées sur les recherches en psychologie positive pour booster votre confiance en vous et vous sentir plus épanoui dans la vie de tous les jours. Premièrement, apprenez à reconnaître vos forces, vos qualités personnelles. Une étude menée par le psychologue Martin Seligman, dont nous avons déjà parlé et qui est considéré comme le père de la psychologie positive, a démontré que le fait de connaître et d'utiliser ses forces personnelles régulièrement contribue à une meilleure estime de soi et à une plus grande satisfaction dans la vie. Pour cela, je vous encourage à faire l'exercice suivant. Prenez un moment pour réfléchir à vos qualités et à vos réussites, aussi petites soient-elles. Vous avez peut-être l'habitude de minimiser vos points forts, mais chaque talent, chaque aptitude compte. Une bonne manière de mieux identifier vos forces est d'utiliser le questionnaire VIA, Values in Action, que vous trouverez facilement sur Internet et qui vous permettra de découvrir avec précision vos principales forces de caractère. En connaissant vos forces et en les mettant à profit, vous développerez naturellement une meilleure image de vous-même et une confiance accrue en vos capacités.
Sur ce sujet des forces de caractère, c'est très intéressant d'avoir en tête que Martin Seligman et son collègue Christopher Peterson ont fait une très large recherche en 2004. Cette recherche a porté sur une quarantaine de cultures différentes dans le monde pour essayer d'identifier qu'est-ce que les êtres humains considéraient comme des qualités, ce qu'on a appelé des forces de caractère en psychologie positive. Et ils se sont aperçus qu'il y avait 24 forces de caractère, 24 qualités essentielles qui étaient reconnues comme telles dans toutes les cultures de par le monde. Il y a par exemple le courage, l'honnêteté, la gentillesse, l'humilité, l'optimisme, l'humour, la curiosité, la créativité, etc., etc. Vous pourrez retrouver plus de précisions sur cette thématique des forces de caractère dans un précédent podcast que vous trouverez facilement sur le site de RDB dans la rubrique « Le bonheur, c'est pas donné, ça s'apprend ». Le deuxième conseil que je peux vous donner pour renforcer votre confiance en vous, c'est de vous fixer des objectifs atteignables. La confiance en soi ne se construit pas en un jour, elle grandit par petites victoires. Des recherches menées par le psychologue Edwin Locke ont montré que se fixer des objectifs réalistes et mesurables permet non seulement d'améliorer nos performances, mais aussi d'accroître notre estime de soi. Commencez par des objectifs qui sont à votre portée. Par exemple, si vous souhaitez améliorer votre condition physique, commencez par de courtes séances d'exercice, puis augmentez progressivement l'intensité et la durée. Chaque succès, aussi modeste soit-il, vous rappellera que vous êtes capable de progresser et d'atteindre vos objectifs. À chaque étape franchie, votre confiance grandira. Un troisième levier pour renforcer votre confiance en vous, c'est de changer votre discours intérieur. Nos pensées influencent profondément la manière dont nous nous percevons. Si vous vous répétez constamment que vous n'êtes pas capable, que vous allez échouer ou que vous ne méritez pas de réussir, ces croyances finiront par se réaliser. Ce phénomène est très bien documenté en psychologie sous le nom de prophétie autoréalisatrice. Pour montrer cet effet, Carol Dweck, une chercheuse renommée en psychologie, propose d'adopter ce qu'elle appelle un état d'esprit de croissance. Il s'agit de prendre conscience que nos capacités ne sont pas figées mais qu'elles peuvent évoluer à travers l'effort et l'apprentissage. Donc au lieu de vous dire « je n'y arriverai pas », remplacez cette pensée par « je n'y suis pas encore arrivé, mais avec du travail, je peux y arriver ». Ce changement de perspective a un effet direct sur notre confiance en nous et sur notre capacité à persévérer. Un autre point crucial est d'apprendre à accepter l'échec comme une partie intégrante du chemin vers la réussite. Beaucoup d'entre nous voient l'échec comme un signe de faiblesse ou d'incompétence. Pourtant, des études montrent que les personnes confiantes perçoivent l'échec comme une opportunité d'apprentissage. Les recherches en psychologie positive et sur la persévérance dans l'effort malgré les obstacles montrent que les personnes, ceux qui réussissent le mieux dans la vie, ne sont pas ceux qui ont le plus de talent, mais ceux qui continuent d'avancer malgré les échecs. En adoptant cette attitude face à l'échec, vous verrez que chaque revers devient une occasion d'apprendre et de grandir plutôt qu'une menace à votre estime de vous-même. Et rappelez-vous qu'un enfant ne sait pas marcher du jour au lendemain et qu'il tombe des centaines de fois pour se relever autant de fois avant de savoir vraiment marcher avec aisance et facilité. Alors tomber, c'est juste normal dans l'apprentissage et se relever, c'est la suite logique pour continuer de progresser. L'échec, c'est pas grave, c'est juste inhérent au processus d'apprentissage et j'aime bien me rappeler à ce sujet ce que disait Nelson Mandela. Je n'échoue jamais. Soit je gagne, soit j'apprends. Enfin, dernier conseil, dans la mesure du possible, entourez-vous de personnes positives et bienveillantes. La qualité de notre environnement social a un impact direct sur notre confiance en nous. Des études menées par Roy Baumeister ont montré que les personnes qui sont entourées d'un réseau social de soutien et d'encouragement se sentent plus capables de relever des défis et sont moins affectées par le stress. Prenez soin de vous entourer de personnes qui croient en vous et qui vous soutiennent dans vos efforts. Leur présence et leurs encouragements peuvent véritablement amplifier votre propre confiance en vous. La confiance en soi se construit énormément dans le lien à l'autre, dans le regard des autres sur soi. Alors évitez autant que possible les relations toxiques ou les personnes qui sapent votre estime de vous-même. Comme tout le monde, vous méritez d'être entouré de personnes qui vous valorisent et vous inspirent. Pour résumer, je vous rappelle donc les 5 clés que je vous invite à intégrer dans votre quotidien pour renforcer votre confiance en vous. Premièrement, reconnaître vos forces. Prenez conscience de vos qualités et de ce que vous faites bien. Utilisez vos forces au quotidien pour renforcer votre confiance. Deuxièmement,
Fixez-vous des objectifs atteignables. Commencez par de petites actions, puis progressez petit à petit. Chaque succès renforcera votre sentiment d'efficacité. Troisièmement, modifiez votre discours intérieur. Remplacez les pensées négatives par des affirmations plus réalistes, plus positives, et adoptez un état d'esprit de croissance, de progrès. Quatrièmement, osez apprendre de l'échec. Voyez l'échec comme une opportunité d'apprendre et de vous améliorer. Persévérez, même après les revers. Et enfin, cinquièmement, entourez-vous du soutien de belles personnes. Choisissez des relations qui vous soutiennent et qui croient en vous. Le soutien des autres peut renforcer votre propre confiance. Pour conclure, n'oubliez jamais que la confiance en soi se construit et se nourrit au quotidien. Vous avez déjà en vous toutes les ressources nécessaires pour devenir la personne que vous voulez être. En appliquant ces principes tirés de la psychologie positive, vous pouvez progressivement développer une confiance solide qui vous aidera à affronter les défis de la vie avec plus de sérénité et d'assurance. Je vous remercie de votre écoute et je me réjouis de vous retrouver toutes les quatrièmes semaines de chaque mois, les mardis à 19h et les vendredis à 14h. En attendant, prenez soin de vous et faites-vous confiance. Vous avez tout ce qu'il faut pour y arriver, étape par étape, avec le plus de bienveillance possible envers vous-même. Et n'oubliez pas que dans la vie, on fait ce qu'on peut, du mieux qu'on peut, et c'est pareil pour tout le monde. Belle journée !

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1: 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Alors si vous avez bien calculé, les 45 autres étaient des chasseurs.

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1: Oui, oui, oui, oui, oui, je vous entends, oui, oui, oui. Les bureaux de vote viennent de fermer, hein. Je suis actuellement devant le QG de campagne de Mustadias, hein. Bon, sera-t-il élu président ? On ne sait pas. Oui, oui, oui, oui, je l'aperçois, oui, oui, oui, monsieur Dias.

0: Le président, nous risquons de devenir la régie du démocratie occidentale et des plus autres.
1: Oui, non.
0: Oui, non. Oh, rupture de faisceau, c'est la merde! Jean-Michel Verboutel, en direct de l'Élysée.

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1: Clé du boucan.
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2: Mercredi 26 août, bonsoir à tous, soyez les bienvenus dans la session soirée de l'info sur RFI. C'est parti pour 3 heures d'actualité. Au programme dans 10 minutes, le grand reportage, la suite des rediffusions de l'été, bientôt la fin. Ce soir, nous parlerons des PFAS, ces polluants éternels qui font régulièrement la une de l'actualité. Nous serons en Belgique, car le pays fait figure de modèle dans la lutte contre ces PFAS. Ce sera avec Raphaël Morand. Juste après le débat du jour, on va parler de politique française ce soir. Évidemment, cette rentrée est clé, puisqu'elle est la dernière avant l'élection présidentielle de 2027. Nous évoquerons la gauche française qui se met en ordre de bataille en vue de cette course à l'Élysée. Hier soir, la primaire entre le Parti Socialiste et Place Publique a été validée 3 jours après l'annonce de la candidature de Raphaël Glucksmann. Oui, mais dans les sondages, c'est Jean-Luc Mélenchon qui s'envole. Notre question ce soir, y a-t-il un espace pour la gauche hors LFI ? Rendez-vous dans 30 minutes. Dans une heure, le grand journal du soir, le dossier sera consacré à cet accord qui a été conclu à l'amiable entre le groupe Meta et plusieurs dizaines d'États américains. 18h30, temps universel, Afrique Soir, première édition de ce mercredi.
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2: Et puis à partir de 19h10, temps universel, dans 2h10, nos deux derniers rendez-vous de cette session soirée de l'info sur RFI, tous deux en rediffusion jusqu'à la fin de la semaine. Ce soir, dans le grand entretien du soir, nous évoquerons les violences sexuelles à l'égard des enfants avec l'anthropologue Arnaud Gallet, président de l'association Mouv' Enfants, ancien membre de la Civise. Et puis, Accent d'Europe, 19h40, temps universel, Accent d'Europe qui sera ce soir en Ukraine, pour tenter de répondre à cette question: comment continuer à aller à l'école quand votre pays est en guerre. Voilà pour le programme pour l'heure 17h de TU. Bonsoir Charlotte de Rouen.
4: Bonsoir Romain, bonsoir à tous.
2: L'heure de votre journal est à la une ce soir. Sébastien Lecornu, le Premier ministre français qui était ce mercredi à Mayotte.
4: Oui, une visite pour accélérer la reconstruction un an et demi après le cyclone Chido. Le drame a fait au moins 40 morts et de nombreux dégâts matériels. Sébastien Lecornu est donc arrivé sur place pour discuter avec les élus du territoire et confirmer plusieurs grands projets. Lola Fourmi suit ce déplacement pour RFI, une visite qui s'est ouverte sur l'épineuse question de l'immigration clandestine.
5: Sébastien Lecornu a été accueilli à la base navale de Petite-Terre avec 6 de ses ministres. Il a salué malgré tout de bons résultats concernant la lutte anti-immigration. Entre 700 et 900 interpellations de Kwasa, ces bateaux de fortune transportant des migrants, et plus de 16 500 reconduites à la frontière. Mais il veut aller plus loin avec une pression supplémentaire mise sur les pays de départ des migrants. Un système de bonus-malus de l'aide au développement à l'encontre de 7 pays, dont la RDC, la Tanzanie ou encore bien sûr les Comores. En clair, ceux qui feront des efforts auront plus d'aide que ceux qui resteraient sourds. Ce sont les mots du Premier ministre aux demandes répétées de la France pour bâtir une muraille, d'après les termes de Matignon. On pourra désormais compter sur la technologie, la haute technologie même, puisqu'il est question d'investir dans de nouveaux drones ou encore de mettre un poste avancé permanent de la Légion étrangère sur l'îlot M'Samboro. L'effectif d'intercepteurs, lui, sera aussi renforcé de 4 cette année à 10 en 2027. Lola Fourmi, Mayotte, RFI.
4: Le Népal a été frappé ce mercredi par une crue meurtrière dans le nord du pays. Un bilan provisoire fait état d'au moins 98 morts. Plusieurs centaines de personnes, dont des touristes étrangers, sont portées disparues. Des inondations massives qui touchent principalement les zones de pèlerinage menant au mont Kailash ainsi qu'à la vallée du Longtang. La catastrophe est survenue ce matin. Elle s'est propagée de l'autre côté de la frontière, provoquant une coulée de boue destructrice au Tibet chinois, faisant là au moins 3 morts. Le Premier ministre népalais a appelé la population à rester unie après cette crue. Les autorités népalaises qui ont dépêché des secours sur place. Écoutez, Hikmat Singh Ayer, c'est le directeur général de l'Office du tourisme du Népal.
0: Nous avons malheureusement appris par nos tours opérateurs qui travaillent dans la région du Mont Kailash et du lac sacré de Mansarovar que 403 personnes ne répondent pas à l'appel. Parmi elles, on dénombre une majorité d'Indiens, 133, 46 ressortissants canadiens, 32 Australiens, environ 35 Britanniques. En tout, nous n'avons pas réussi à établir le contact avec les ressortissants de 26 pays. Tous les tours opérateurs et agences qui travaillent dans la région, ainsi que les équipes d'intervention d'urgence, nos ministères, le ministère du Tourisme et la police touristique sont à pied d'œuvre pour tenter de retrouver les disparus. C'est l'une des pires catastrophes naturelles récentes à frapper l'industrie touristique. D'après nos informations, les inondations ont tout emporté sur leur passage.
4: Des propos recueillis par Yelena Tomic. L'Iran dit que des accords ont été conclus avec Oman sur la gestion du détroit d'Hormuz. Oman, pays situé de l'autre côté du détroit, en face de l'Iran. Ces accords prévoiraient notamment un partage des revenus liés à la navigation dans ce passage maritime. Mais les autorités iraniennes ont déjà prévenu que le détroit ne serait pas rouvert avant que les États-Unis ne mettent fin à la guerre. Sur le plan économique, le président iranien a reconnu ce mercredi que son pays faisait face à de nombreuses difficultés économiques après des décennies de sanctions américaines et internationales. Mais Massoud Pezeshkian prévient, les États-Unis n'obtiendront rien avec leur pression économique, tout comme ils n'avaient rien obtenu pendant la guerre. Le conflit au Moyen-Orient qui fait chuter le trafic aérien dans les aéroports des pays du Golfe, surtout pour les liaisons avec l'Europe, une situation qui profite notamment à l'aéroport d'Istanbul en Turquie. Antoine Camara.
1: Les 6 mois de guerre en Iran ont créé une importante perturbation du transport aérien. Le conflit a pénalisé les grands aéroports des pays du Golfe situés proches de l'Iran et dont le modèle repose en grande partie sur les vols en correspondance. Entre avril et juin, le trafic des compagnies aériennes du Moyen-Orient, mesuré en nombre de passagers par kilomètre parcouru, a chuté de 30% selon l'Association internationale du transport aérien. Et rien que pour les liaisons avec l'Europe, ce chiffre a baissé de moitié. Dubaï reste cependant le premier aéroport international au monde, mais sa capacité de transport a, elle, reculé de 15% en un an. Et face aux risques liés au conflit, les compagnies européennes utilisent désormais comme hub l'aéroport international d'Istanbul. Situé au carrefour entre l'Europe et l'Asie, la Turquie bénéficie d'une position idéale pour les correspondances entre les deux continents. En juillet, par exemple, l'aéroport d'Istanbul a dépassé celui de Londres Heathrow au premier rang européen. Mais maintenant, la question est de savoir si cette tendance va durablement s'installer dans le temps.
4: Antoine Camara, du service économie de RFI. L'entreprise américaine Meta, qui possède Facebook, Instagram et WhatsApp, a passé un accord amiable ce mercredi avec des dizaines d'États américains. Le groupe était poursuivi pour avoir favorisé l'addiction de mineurs à des réseaux sociaux. Meta va donc verser plus de 16 milliards de dollars pour mettre fin à ces poursuites. Mais de très nombreuses procédures sont toujours en cours aux États-Unis à l'initiative de jeunes utilisateurs qui reprochent à l'entreprise d'avoir entraîné leur addiction et accentué les troubles psychologiques dont ils souffrent. C'est un phénomène météorologique naturel, mais qui s'annonce exceptionnel. El Niño se forme dans le Pacifique, mais peut avoir des répercussions environnementales majeures à l'échelle de notre planète. Il se fait d'ores et déjà sentir en Amérique centrale. Le Panama et le Salvador ont déclaré l'état d'urgence pour cause de sécheresse. Certains météorologues parlent d'ores et déjà d'un super El Niño. Écoutez Benjamin Sultan, il est climatologue et chercheur à l'Institut de recherche et de développement spécialiste des climats tropicaux.
6: El Niño, c'est un phénomène qui est naturel, qui est cyclique et qui se traduit par une hausse de la température de la surface de l'eau dans la région centrale et orientale de l'océan Pacifique. Et c'est une anomalie qui se produit à intervalles un peu irréguliers, tous les 2 à 7 ans. Même si c'est dans le Pacifique, donc ce qui est important à savoir, c'est que ça a des répercussions partout dans le globe. En gros, ça va modifier les zones où il y a plus de pluie, les zones de subsidence où il y a moins de pluie, qui vont se déplacer et engendrer donc des sécheresses dans certains endroits ou au contraire des inondations dans d'autres. Les pluies de l'Amérique centrale sont très perturbées par El Niño, où on a une hausse des températures très forte, mais aussi moins de pluie. Donc c'est le cas du Panama, du Salvador, qui ont déclaré cet état d'urgence. C'est des sécheresses qui peuvent être très importantes, durer longtemps, à des mauvais moments pour les calendriers agricoles, et engendrer donc des pertes agricoles qui sont importantes. Et c'est le cas au Salvador en ce moment.
4: Le climatologue Benjamin Sultan a invité de Paul Lancin-Spinelli ce midi sur RFI. Harry et Meghan sont arrivés en Angleterre. Plus de 6 ans après leur rupture avec la famille royale, le prince et son épouse sont de retour au Royaume-Uni où ils ont prévu de se réinstaller. Leurs enfants sont inscrits dans une école britannique pour la rentrée qui aura lieu dans quelques jours. 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

0: Bienvenue sur Radio d'ici dans le 70e numéro de Rock 7. Vous imaginez bien que pour ce numéro au chiffre aussi symbolique, le 70, il fallait faire quelque chose d'exceptionnel. Eh bien c'est le cas, car aujourd'hui j'ai la chance d'accueillir Gaston, mon ami d'enfance, un frère qui a fait 500 km pour venir faire cette émission avec nous. Bonjour Gaston.
1: Bonjour Jean-Luc, et bonjour à toutes et à tous, et je suis ravi d'être avec vous.
0: Il est accompagné de sa compagne Geneviève, qui nous fait l'honneur d'assister à notre réunion en observateur. Coucou Geneviève.
2: Bonjour.
0: Une histoire d'amitié. Ce qu'on entend en fond musical, c'est un groupe qu'on a adoré. Dans ces années 70, hein. Et le morceau s'appelle Everybody Needs a Friend. Moi, j'en ai plus besoin d'un puisque je l'ai depuis toujours, mais je pense que tout le monde a besoin d'un ami. Wiz Bonach en 1973 sortait ce morceau-là de l'album Wishbone 4. Avec Gaston et d'autres invités surprises, vous verrez au long de cette émission, nous allons nous plonger dans les années 70. Mais aussi toutes ces années qui ont suivi depuis les années 70. On va parler de nos années collège, lycée, les potes du moment, les disques qu'on achetait, les disques qu'on se prêtait, les booms auxquels on assistait, nos premières chaînes hi-fi qu'on s'est achetées, les concerts qu'on a vécu ensemble. Et tout ça, on va l'illustrer avec des morceaux de musique qu'on a choisi ensemble. On a beaucoup bossé cette émission, Geneviève peut en témoigner. Hein, garçon même un peu stressé par moments, mais tout se passe bien. Et on commence avec un souvenir de notre première rencontre. C'était bien loin, loin d'ici aussi, et loin dans le temps. Ça se passait à Célestat, en Alsace, au collège, où moi je suis arrivé en septembre 1974. J'étais nouveau dans cette ville et dans cette classe. Et toi, tu as été un des premiers à m'accueillir. Est-ce qu'on t'en souviens-tu ?
1: Eh oui, je m'en souviens. Je m'en souviens même encore assez bien. Je te revois encore arriver le jour de la rentrée. Nous avions rarement des nouveaux, donc je ne pouvais pas trop te rater. Et j'étais un peu surpris d'en voir un nouveau. Et comme les camarades d'ailleurs, je suppose. Mais comme tu étais très souriant, avenant et aimable, nous avons sympathisé très rapidement. Tu étais déjà très informé des groupes tendances du moment. Tu as partagé cette passion avec moi et ça m'a énormément plu. J'ai eu beaucoup de joie à découvrir tous ces groupes. J'ai surtout découvert avec toi Pink Floyd et plus particulièrement le disque Dark Side of the Moon. Certains textes valaient bien une ou deux heures de philo.
0: Ouais, parce qu'on a fait combien de classes ensemble ? Quatrième, troisième,
1: tout le lycée.
0: Seconde et tout le lycée. Et avec quelques heures de philo, et on préférait écouter Pink Floyd que notre prof de philo qui s'appelait comment encore ?
1: Cor.
0: Bah, je sais pas s'il est encore ce monde, mais bon, on le salue au passage. Bah, justement, on parlait de Pink Floyd. Donc, moi, avant d'écouter Pink Floyd, parce qu'on va y revenir longuement, je vous propose d'écouter un titre que moi, je me passais en boucle à l'époque, d'un groupe qui s'appelle Ange, un groupe français, et ce sera le Frenchie de notre émission 70 de Rock 7. C'est un groupe qui s'appelle, un titre qui s'appelle Fils de Lumière, extrait de l'album, un album concept du groupe Ange. L'album s'appelle Au-delà du délire. Tu t'en rappelles de cet album,
1: oui.
0: Gaston ?
1: Tout
0: pochette
1: à fait,
0: très
1: oui,
0: particulière,
1: oui.
0: Très moyenâgeuse. Et ça a été le début d'une série de concerts que je suis allé voir avec un autre pote du collège qui s'appelle Yves, que je salue au passage. J'ai pas pu joindre pour cette émission parce qu'il est très pris. Il a repris le magasin de musique de son papa. Il est over-surbooké, ce qui est bon signe, hein, dans le monde de la musique. Donc, c'est son papa qui nous emmenait souvent au concert à Colmar. Et on a vu plusieurs fois Ange là-bas. Fils de Lumière.

0: C'était Fils de Lumière du groupe Ange, qu'on a vu plein de fois quand on était ado. On est toujours dans Rock 7 sur Radio DC avec aujourd'hui un invité très spécial et ça me tient à cœur. Ça fait quasiment un an qu'on parle de cette émission, n'est-ce pas Gaston ?
1: Oui, oui, c'est vrai, ça fait un an déjà.
0: Et il est là aujourd'hui pour la 70e de Rock 7. Alors à l'époque, dans ces années-là, on écoutait beaucoup de musique les uns chez les autres, dans nos chambres en fin de compte. Hein, on écoutait avec ce qu'on avait, soit le tourne-disque des parents, ou soit... ce qu'on avait acheté plus tard, mais on en parlera. Et on allait aussi certains soirs dans des booms, en fin de compte. Et il y a un morceau quand même assez iconique qui passait quasiment dans toutes les booms. C'est ce qu'on entend en fond sonore. C'était dans les années 75. I'm Not In Love, le groupe s'appelle 10cc. T'en souviens-tu ?
1: Oui, je m'en rappelle également. Et c'est vrai que c'était des moments où on découvrait aussi certaines musiques, parce que c'est une sorte de moment de partage de convivialité, mais aussi de découverte de musique. Je me rappelle très bien cette mélodie qui est restée longtemps, et chaque fois que je l'entendais, ça me rappelait la jeunesse. C'est un beau slow. Et je me rappelle aussi d'autres
0: Alors,
1: musiques.
0: Je te coupe à propos de 10cc parce que je vois Geneviève qui nous regarde. Et ça te parle toi aussi 10cc dans les soirées, les booms ? Un peu, qu'elle dit, la timide. Mais Gaston, je sais que ton côté sombre t'avait ramené vers Black Sabbath.
1: Oui, absolument. C'était aussi j'ai découvert à l'époque là Black Sabbath également. Et c'est vrai qu'à l'adolescence, c'est des moments où on se pose beaucoup de questions. Et je suis tombé sur un album de Black Sabbath. Et sur cet album, il y avait Paranoid. Et je l'ai beaucoup écouté déjà d'abord je l'ai d'abord écouté pour la musique et le rythme. J'ai beaucoup aimé le rythme, mais après.
0: Un des premiers albums de hard rock, en fin de compte.
1: Le rythme était très bon, très très très intense. Et après, plus tard, les paroles m'ont parlé différemment.
0: Moi, cette démarche, j'ai toujours été beaucoup très intéressé par la musique en premier, et je me suis intéressé beaucoup plus tard aux paroles. Encore maintenant, il y a des morceaux, donc j'ai encore pas lu les paroles, voire traduit les paroles. C'est beaucoup plus le rythme. Et on a chacun nos approches un peu différentes. Donc, Paranoid, ça te parlait à l'époque, et moi, c'est un des premiers 45 tours que j'avais acheté.
1: Ouais. Oui, c'est vrai.
0: En 1972.
1: Oui, c'est vrai. Tu l'avais chez toi. Et, en fait, c'est le genre de chansons ou de morceaux que, une fois qu'on a compris les paroles, moi, je me suis dit que ça vaut bien une séance chez un psy.
0: Ouais, et puis un 45 tours, c'est peut-être moins cher que chez un psy. Eh ben, on écoute Paranoïde.

0: Vous avez tous reconnu Paranoid de Black Sabbath, bien sûr. Black Sabbath, dont il y a une petite actu. Ouais, ça fait quasiment un an que Ozzy Osbourne est mort. Ça passe vite, c'est incroyable. Mais Tommy Yoni se laisse pas abattre parce qu'il est en train de préparer un album, d'après ce que j'ai vu. À suivre, vous aurez des infos dans les prochains Rockset. Ces années-là aussi, c'est là où on a fait l'acquisition de nos premières chaînes Hi-Fi. Et comme on est issus, toi et moi, de familles assez modestes, ben, on a acheté ces chaînes Hi-Fi avec l'argent qu'on a gagné avec en faisant des jobs d'été. Toi, tu travaillais dans une ferme, je crois. Moi, dans des commerces, des supermarchés.
1: Oui, oui. Oui.
0: Et là, on a pu écouter de la musique dans des bonnes conditions que sur le tourne-disque des parents. je me souviens que déjà à l'époque, tu étais très attaché à la qualité du son et tu avais misé sur une chaîne de marque Dual, je crois.
1: Oui, oui, oui, t'as une bonne mémoire. Et en fait, cette qualité du son, je l'ai découvert à l'âge de 14 ans à peu près, lors d'un voyage en Allemagne, un voyage en échange scolaire. Et je suis arrivé dans une famille dont le père avait un magasin d'instruments de musique et de hi-fi.
0: Génial.
1: Voilà. Et c'est comme ça que j'ai découvert qu'on pouvait avoir chez soi du matériel pour écouter dans de bonnes conditions la musique.
0: C'est un voyage d'études qu'on a fait ensemble. Moi, j'ai atterri dans un restaurant. Ah, j'ai pris du poids.
1: C'est bien aussi. Et dans cette famille, il y avait quatre garçons.
0: Ouais.
1: Le couple avait quatre garçons et chacun avait sa chaîne dans sa chambre. Donc, une petite chaîne. Et chacun était très branché musique.
0: Ils écoutaient la même chose, tu vois.
1: Ils n'écoutaient pas la même chose.
0: Non.
1: Effectivement, chacun avait sa chaîne dans la chambre et même des instruments de musique. Et moi, en rentrant de là, j'avais qu'une idée, c'était de m'équiper.
0: Ouais.
1: Et effectivement, la chaîne Dual, je l'ai achetée dans un magasin à Célestat.
0: Dual, D-U-A-L, je ne sais pas si ça existe encore.
1: Ouais.
0: Tu crois?
1: Je crois que ça existe encore pour certains matériaux. Mmh. J'ai vu sur Internet qu'il faut encore des platines tourne-disque pour les 33 tours.
0: Et toi, tu l'as vu en rentrant?
1: Et en rentrant, donc j'en ai parlé avec les parents. Comme la plupart des copains avaient une mobylette et que mes parents n'étaient pas d'accord pour la mobylette, ils étaient d'accord pour la chaîne. Alors on s'est acheté une petite chaîne stéréo.
0: Et un des premiers 33 tours que t'as posé sous le saphir ou le diamant, on disait à l'époque, de cette chaîne, c'était quoi?
1: Alors, comme tu me l'avais très bien vendu, c'était l'album de Dark Side of the Moon. Et tu me l'avais fait écouter chez toi. Et là, j'ai craqué, je suis allé me l'acheter. Et c'est le premier album de rock que j'ai posé sur cette platine duale. Et c'était un moment magique de l'entendre dans des si bonnes conditions chez moi.
0: En discutant, on entend l'intro de Us and Them, extrait de l'album Dark Side of the Moon. Et on a choisi ce morceau ensemble parce que je me rappelle une fois, je suis venu te rendre visite et tu me dis, tiens, assieds-toi là. Je me suis mis assis au piano à côté de toi et tu as commencé à me jouer les premiers accords de Us and Them. Et j'avais trouvé ça génial de pouvoir jouer du Pink Floyd. Moi, je suis incapable de jouer de la musique et j'étais très impressionné de ce que tu me montrais là.
1: Ben c'est vrai que cette chanson me trottait de temps en temps dans la tête. Je trouvais ça très très bien, cette construction douce, ce crescendo qui monte avec un très fort passage, cette intensité. Et j'ai mis du temps, mais parfois en improvisant, un jour je suis tombé sur les accords qui correspondaient. Et en préparant l'émission, pendant plusieurs années j'ai pu toucher le piano et cette mélodie n'est plus revenue sous les doigts. Mais en préparant l'émission, je me suis dit, il faut que je retrouve ces accords. Et donc après un long silence, j'ai retrouvé sous mes doigts les accords de
0: Donc là, tout récemment encore.
1: Là, oui, tout récemment.
0: Donc la prochaine fois que je viens te voir, tu me le refais.
1: Je peux te le refaire, ouais.
0: Super.
1: Je peux te le rejouer.

0: Oui, c'était un bon souvenir, ça, l'album Dark Side of the Moon. On entend Us and Them. Il y a une émission complète à faire sur Dark Side of the Moon, en fin de compte, si on voulait.
1: Ah bah oui, il y a de quoi dire. C'est vraiment un album génial et qui reste encore totalement écoutable et d'actualité et qu'on peut partager autour de nous.
0: Avec la si on se donnait rendez-vous pour une prochaine fois, Gaston, pour décortiquer Dark Side of the Moon. En plus, j'ai lu des trucs très intéressants en ce moment.
1: Oui, régulièrement, on voit des
0: sur cet album-là, sur la rivalité entre Waters et Gilmour,
1: choses comme ça. Le groupe aussi, oui, toute une histoire.
0: Qui peut-être sans cette rivalité, j'en suis à ce point dans ce bouquin. Qui dit que s'il n'y avait pas eu cette rivalité ou saine émulation à l'époque, il n'y aurait pas eu de Dark Side of the Moon, parce que tellement ils se sont tirés la bourre qu'ils en ont fait un bijou, en fin de compte.
1: Intéressant, oui.
0: À cette époque-là, toi, tu aimais bien la musique classique, si je me rappelle
1: absolument,
0: bien.
1: Absolument, je l'aime bien toujours.
0: T'aimes bien toujours, oui, moi aussi, de plus en plus. Et je me souviens de nos discussions lors de la sortie d'un album, une sorte d'ovni, qui est arrivé là dans le paysage des groupes du moment et de la musique qu'on écoutait à cette époque-là, c'est le A Night at the Opera du groupe Queen. Ça nous a suscité énormément de discussions, d'émotions. Qu'est-ce que tu te rappelles de tout ça, toi ?
1: Eh ben écoute, je me rappelle que je devais avoir 17 ans, que j'ai vu ça un mercredi après-midi dans une émission pour la jeunesse.
0: Et à la télé, tu
1: à
0: veux
1: la
0: dire
1: télé, à oui. La télé, oui, il passait, le groupe passait, et il passait en chantant et en jouant Bohemian Rhapsody.
0: Oui.
1: Donc j'écoute.
0: Geneviève connaît.
1: J'écoute l'oreille attirée, bien entendu, encore par la musique, par le groupe, et puis avec mon peu d'anglais, mais je comprenais quand même un peu les paroles. Et ben, j'étais scotché. J'ai trouvé que c'était vraiment quelque chose de tout neuf. Et j'ai trouvé ça véritablement complètement génial, neuf, percutant. Déjà pour aussi avec le contraste entre le début de la chanson, le milieu, et puis la fin, vraiment quelque chose d'extraordinaire. Comme tu as dit, un ovni dans le paysage musical de l'époque.
0: Ouais, et puis l'addition de toutes ces voix qui se faisait à l'époque de façon pas numérique, hein, c'était analogique. Il y avait je sais plus combien de pistes qui étaient superposées
1: sur cette chanson. Ouais. Il montait dans l'aigu. Dans la fin du morceau, un niveau stratosphérique.
0: Ouais. Ce qui pêchait un peu à cette époque dans les groupes de rock, c'était le chanteur. Et là, on a eu la démonstration avec Freddie Mercury qu'il y avait d'excellents chanteurs. Enfin, il a ouvert la voie à beaucoup d'excellents chanteurs, comme celui de Scorpion ou d'autres, et qui ont pu mettre en avant la voix et emmener les groupes très très loin avec des voix extraordinaires. Bohemian Rhapsody, je le passe assez souvent dans Roxette, donc on en a discuté ensemble et on va passer à un autre morceau.
1: Alors moi j'aimerais bien, si on peut en passer un autre, il n'est pas des années 70, mais c'est un morceau que j'aime beaucoup et qui va très bien, je trouve, pour le thème de notre émission, malgré tout, vu que c'est une émission sur les années 70, mais qu'on est encore là et que le temps passe. Mais
0: 50 ans après.
1: Et que des choses, voilà, 50 ans après et que les choses restent. Et moi, c'est ce qui me plairait beaucoup qu'on écoute ensemble, c'est « These are the days of your life, of our lives, life
0: ouais. ».
1: Dans mon anglais, excellent.
0: Non, je rigole, mais these are the days of your of our life. C'est notre vie. Ouais, c'est pas your. Et c'est extrait de l'album Innuendo qui est sorti en janvier 91. Excellent album. On n'est pas dans les, mais l'esprit, il est là, en fin de compte, hein. C'est un très bon album. Et, quoi de mieux que de s'en rendre compte en l'écoutant.

0: Très belle chanson de Queen qu'on a choisie ensemble pour se rappeler ces bons moments de ces jours. Alors on se disait en l'écoutant, c'est pas la nostalgie, c'est des souvenirs. C'est vrai que c'est plus optimiste que oui. N'est-ce pas Gaston ?
1: Et des bons souvenirs. Voilà.
0: Alors ces années-là aussi, c'est des années avec nos potes, parce qu'on est ados, on a beaucoup. On a des potes, on n'est pas nombreux, on est 3-4 potes oui. Très très fidèles les uns aux autres. Et on écoutait... comme je le disais déjà auparavant, la musique chez l'un, chez l'autre. Et on a un ami commun, il s'appelle Jamy. On lui fait un coucou, pas ça, parce que je sais qu'il va nous écouter. J'ai pas pu le prendre au téléphone parce qu'il est tout récemment jeune papy. Il était débordé par ses petits enfants. On n'a pas trouvé de créneau pour se téléphoner. Alors lui, je l'ai connu, j'avais 13 ans. C'était dans les années 73, 74. Je l'ai eu au téléphone. Sans pouvoir l'enregistrer, mais voilà ce qu'il m'a dit. Je veux bien passer un titre de Genesis de l'album Live Seconds Out, car plus jeune, tu me parlais en parlant de moi, voilà, de ce groupe que je ne connaissais pas. J'ai acheté l'album parce que j'ai d'abord été impressionné par la pochette qui me plaisait et je l'ai découvert à travers... c'est un double album en plus, hein, à travers... Il a découvert le groupe donc à travers le double album. Par la suite, j'ai approfondi mes connaissances en achetant les autres albums de Genesis. Quelle bonne idée ! Et il a jamais vu le groupe Genesis sur scène. Nous, on l'a vu, on en parlera plus tard.
1: Ouais. On a vu, oui, ouais. Phil Collins.
0: Mais il a eu la chance de voir Phil Collins, lui. Jamy. Nous, on a vu Genesis de l'époque de Phil Collins.
1: Voilà.
0: Après concertation, on écoute un extrait d'un morceau qui s'appelle Fierce of Fists, dont le solo de guitare de Steve Hackett me hérisse toujours les poils sur les bras. Alors, je sais pas si on aura le temps d'écouter en entier parce que le temps passe, on papote beaucoup, mais voilà. Genesis.

0: Ah, Genesis, excellent. Merci Jamy pour cette excellente proposition de Fears of Swiss avec un solo de guitare de Steve Hackett, toujours aussi exceptionnel. La musique, c'était un sujet qui nous liait et dont on parlait dans la cour du lycée. Normal.
1: Bah oui.
0: Parler des filles aussi, Geneviève, je te rassure. Et je me souviens d'un autre pote. Tu te rappelles de Thierry?
1: Oui.
0: Et il avait un look très très particulier, Thierry. Et il n'arrêtait pas de nous parler d'un morceau de Deep Purple dont on entend les premières notes sous nos paroles. Il s'appelle Child in Time. C'était de 1970. Il nous parlait beaucoup aussi des Rolling Stones. Tu te souviens?
1: Oui, oui, oui, je me souviens. Et il aimait bien les Rolling Stones aussi.
0: Et il avait même dit à un moment donné, je me rappelle, parce que nous on habitait à côté de Colmar, à peu près à 30 km, c'est ça, 20 km. Oui. Il nous disait, si les Rolling Stones passent à Colmar, j'y vais à pied pour les voir. Il aimait aussi Genesis, il me semble que tu te rappelles.
1: Il aimait bien Genesis aussi.
0: Qu'on vient d'entendre.
1: C'est vrai. Et Thierry, oui, je me rappelle bien de lui. Et
0: tu l'as revu, je crois, professionnellement.
1: Je l'ai revu par la suite. Mais à l'époque, il avait aussi les cheveux bouclés. Il avait un peu le style de Roger Daltrey.
0: Oui, Roger Daltrey, le chanteur des Who.
1: Oui. Ouais. Et il était toujours un peu rêveur. Mm. Un beau look pour écouter de la musique. Et Child in Time, oui, c'est vrai que ça l'avait conquis, mais on en parlait beaucoup et puis on était plusieurs à bien aimer ce morceau. Et je crois que nous deux, nous l'avons entendu aussi des années plus tard à Vienne.
0: On l'a vu Deep Purple ensemble il y a quelques temps à Vienne et on était surpris qu'il nous passe Child in Time parce que c'est un morceau qui est très long, qu'on va pas écouter en entier aujourd'hui, mais qui est tout crescendo et qui monte en puissance comme ça, c'est tout ce qu'on aime en fin de compte.
1: Et aussi avec cette voix originelle qui monte en puissance et en aigu. Mm. Et le thème, l'enfant dans le temps, Child in Time, ça reste encore quelque chose aussi, parce que moi je suis assez attaché au sens des choses, ça reste quelque chose qui est encore très très actuel. Que sont les enfants dans notre époque? Qu'est-ce qu'on en fait de ces innocents?
0: Ouais, je pense surtout à ceux de la bande de Gaza. Pour continuer avec nos potes de l'époque, c'est un autre Gaston qu'on avait dans notre bande de copains. Donc je résume, Jamy, Yves, Thierry et un autre Gaston.
1: Deux Gastons,
0: c'était très rare, dans la même classe. Hein. Je l'ai eu au téléphone récemment. Alors lui, il est très occupé par ses affaires. Il m'a promis qu'on refaisait un enregistrement ensemble et puis il a eu une visite inopinée qui l'a empêché d'enregistrer. Alors, on a discuté une bonne heure pour préparer l'émission et j'ai noté des petites choses. Lui, il se souvient très bien de nos années de lycée, me dit-il. La musique qu'on écoutait, il était fan d'un groupe qui s'appelle Aerosmith et bien d'autres groupes aussi. Et il se rappelle des heures passées. Et là, je m'en souvenais plus. Il a éveillé en moi un souvenir chez un disquaire, un petit disquaire de la ville où on habitait, à Célestat. Et ce disquaire, il était rue du Sel. Et on passait du temps à dénicher des nouveautés. Et moi, je me rappelle que je revendais des disques pour pouvoir en racheter des nouveaux ou aller à des concerts. On en parlait tout à l'heure aux antennes avec Gaston parce qu'on n'avait pas beaucoup d'argent. Et lui, il avait trouvé dans les bacs de ce disquaire le Rox de Aerosmith et le Drodeline de Aerosmith. Smith. Et quand je lui ai demandé, mais alors lequel on passe? Il me dit, oh, mais passe-moi Dream On. C'est une très très belle chanson qu'il a choisie. C'est ce qu'on appelle Power Ballad. C'est sorti en 1973 et ça met très bien en valeur. On parlait des voix tout à l'heure aussi dans cette émission de Steve Tyler, le chanteur d'Aerosmith qui, pour la petite histoire, a dû abandonner sa carrière de chanteur puisqu'il a plus de voix du tout tellement il l'a usé.
1: Oui, c'est vrai que c'est un excellent choix. J'aime bien aussi cette chanson qui donne aussi à réfléchir sur le sens de la vie.

0: Merci, merci Gaston qui nous écoute du côté de Saverne. On te fait un coucou Gaston, de la part de l'autre Gaston.
1: Salut Gaston.
0: À bientôt j'espère. Eh bien, on a pas mal de choses encore à se dire, mais le temps passe. Quentin me fait signe de l'autre côté de la vitre, il faut pas qu'on traîne. On a vu pas mal de choses, de concerts ensemble, je veux dire. Gaston, tu te rappelles, toi, ce qu'on a vu ?
1: Pas tout, mais je me rappelle un peu, oui. J'avais longtemps gardé les billets, mais au dernier déménagement, je ne les ai pas vraiment encore eu.

0: poisson. C'était un petit peu fini rapidement.
1: Pour nos auditeuristes, Gaston a prononcé l'orgue Hammond. C'est une marque, hein, en fin de
0: oui.
1: compte. Hein, ouais, c'est très, ça revient très en vogue, en fin de compte, hein, maintenant. Beaucoup de bluesmen utilisent des claviéristes avec cet orgue-là. Et puis, à l'époque, beaucoup de groupes avaient encore cet orgue-là. Après, c'est devenu des synthétiseurs, etc.
0: Absolument.
1: Mais c'est vrai que ce concert, c'est un sacré souvenir parce que Manfred Mann avait explosé la salle. Mmh. Et je soupçonne même les URIP d'avoir été un peu jaloux du rappel, parce qu'ils avaient eu un rappel, oui. Manfred Mann. D'ailleurs, je salue au passage Serge qui nous écoute au Puy-en-Velay, qui est un grand fan de Manfred Mann et qui est d'ailleurs venu dans Roxette. Et ils ont fait 5 morceaux qu'ils ont balancés, bazardés, c'était inaudible. Ils sont partis, ils avaient peut-être bu trop de vin blanc aussi. On est sur la route des vins d'Alsace, hein,
0: oui,
1: donc
0: c'est
1: là-bas.
0: C'est impossible.
1: Voilà. Et nous, on s'écoute, on a longtemps hésité, hein, on s'est oui. écouté plusieurs morceaux. Et on va finir en douceur avec une balade du Rip qui s'appelle Lady in Black.
0: Ouais. Qui est très jolie, ça change un peu de leur habitude hard ou juste rock, mais c'est une balade acoustique qui rappelle un peu aussi ce que tu disais tout à l'heure avec Ange. Il y a un côté un peu moyenâgeux dans la présentation comme ça, des musiques sèches, guitare et la mélodie. Ça change un peu, mais cette chanson a fait beaucoup leur succès aussi dans le monde.
1: Exactement, ça a permis de les faire connaître. Et moi, j'ai eu la chance de revoir URIP il y a 2 ans ou 3 ans à Saint-Julien-en-Venoir, à ce festival qui s'appelle Guitare en scène. Mais on a vu d'autres choses ensemble. Allez, fais la liste, Gascon, ce qu'on a vu ensemble.
0: Il y a eu David Gilmour à Paris. Oh,
1: quel souvenir.
0: Excellent. Genesis à Paris. David Bowie à Lyon.
1: Et je salue Françoise, qui nous écoute pas loin d'ici, à Satilleux, une grande fan de David Bowie, avec qui j'ai fait 3 émissions consacrées à David Bowie.
0: À Lyon également, Santana, nous avons vu ensemble Roger Waters à Bercy et au Stade de France. On a vu ensemble aussi Australian Pink Floyd, Wiz Bonash dans un club de jazz à Paris, je crois que c'était le Petit Opportun.
1: Le New Morning.
0: Ou le New Morning, voilà, ouais, une chance sur deux.
1: Ouais, que des bons souvenirs, et puis je pense qu'on en verra encore d'autres ensemble, j'espère.
0: Ben, on espère, hein. Oui, moi aussi.
1: Alors, c'est loupé de peu pour Sting, mais ça aurait pu le faire
0: ouais.
1: cette semaine. Eh ben, on termine tranquillement avec Lady in Black.

0: C'était juste avant Hurry Up, et là on entend les premières notes d'une rock girl. Vous savez que dans Rock Set, il y a toujours une fille, et on a réfléchi aussi avec Gasson qui on pourrait mettre, et j'avais complètement oublié Kim Carnes. Tu me l'as rappelé, t'as bien fait.
1: Oui, Kim Carnes, là aussi, une chanson bien rythmée, une belle voix rock, une belle chanson, un beau morceau.
0: Tu parles d'une voix rock ou rock?
1: Comme rock. Tu viens de le dire là, c'était mieux, oui, rock. Mais rock aussi.
0: Ouais, rock aussi. Ouais. Ouais, ça a bien bercé nos soirées aussi, Kim Carnes. C'est un extrait d'un album que, du coup, j'ai redécouvert quand tu m'as fait cette proposition, qui s'appelle Mistaken Identity. Un très, très, très bon album que je vous recommande d'écouter, de réécouter. Là, c'est Bette Davis Eyes qu'on entend. Et ça nous permet de terminer. Malheureusement, c'est déjà fini, Gaston et Geneviève, ce Rock 7.

0: Numéro 70 comme les 70s. Merci d'être venu le faire avec moi, avec nous, tous nos auditeurs, auditorices de Roxette. Salut à tous les amis, on partage cette émission avec vous. On en a rêvé et on l'a fait, comme disait une célèbre marque de chaîne ici, Sony, je crois que ça s'appelait. On fait pas de pub, tu pourras le couper ça, Quentin. Je plaisante.
1: Merci.
0: C'était super.
1: Merci à toi aussi et à toute l'équipe.
0: L'équipe, parce que je le rappelle, on a la joie d'avoir Morgan avec nous aujourd'hui dans le studio d'Annonay. Petit passage de Saint-Julien jusqu'ici. Merci à Quentin, à la technique, qui dans quelques heures va prendre quelques vacances. Et moi, je vous retrouve en septembre avec une émission qui sera consacrée au concert de l'été que j'aurai parcouru tout au long de l'été. Il y a des trucs sympas que j'ai déjà enregistrés, des petites interviews sympas, des petites captations de son. D'ici là, je vous souhaite de passer un bel été en musique, bien sûr.

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1: Serveur, s'il te plaît.
2: Salve, arrivo.
1: Ouais, viens, ouais.
2: Buonasera, signore. Francese?
1: Ouais, français, ouais.
2: Si, Zizou.
1: Ouais,
2: Zizou, ouais. Fait mal à la tête.
1: Fait mal, hein?
2: Si, ouais. Si, alors,
1: allez. Serre-moi un coca frais, s'il te plaît.

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